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0: Franchement, là c'est de la musique. Ce morceau il est vraiment lourd. Là je kiffe la dimension que l'album il est en train de prendre, mais je trouve il manque un truc encore. Scalp, dis-moi, t'as pas un gros morceau de rap? Un truc de rap quoi, du rap.
1: Je vois exactement où tu vas en venir, frérot. Et tu sais quoi? Écoute.

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premier titre pour bien débuter avec Willy Stacquet. Écoutons Le Petit Cordonnier, puis ce second titre, Dans les plaines du Far West.

Je vous propose de rester toujours avec Willy Stacquet, cet accordéoniste belge qui a été très populaire dans les années 60. Écoutons dès à présent Arrêter les aiguilles et Si tu reviens.

Aujourd'hui, c'est un dimanche un peu particulier, puisque nous fêtons les mamans. Je vous souhaite une très joyeuse fête en ce jour. Écoutons ce titre, ma plus jolie chanson, écrite en 1983 pour Annie Cordy.

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0: Et le twist.
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0: C'était donc le bon temps du rock and roll.
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0: 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Bonjour à tous et merci de me suivre sur Radio Sud. Alors pour débuter l'émission, je vous propose de commencer avec le grand Elvis Presley, qui n'a jamais quitté nos cœurs, du moins le cœur de tous les amateurs de rock and roll. Elvis, surnommé le King, fut l'un des chanteurs les plus célèbres et les plus influents du XXe siècle. Il a commencé sa carrière en 1954 et il fut un des premiers chanteurs blancs à interpréter du rock'n'roll, la musique des Noirs. Il a contribué à populariser le genre de musique rockabilly, un mélange énergique de musique country et du rhythm and blues. Et il s'est aussi illustré dans de nombreux genres, comme la country, le blues, le rock et surtout le gospel. Ses talents de chanteur et sa gestuelle, jugée provocatrice et indécente, ont fait de lui une star du rock'n'roll et bien sûr un sujet de controverse. Il reste aussi l'un des plus gros vendeurs de disques de tous les temps. Alors on écoute Elvis dans deux tubes rock'n'roll, Don't Be Cruel et Treat Me Nice, suivi d'un morceau beaucoup plus tendre, You Don't Have to Say You Love Me.

Et bien voilà, après Elvis, on poursuit avec une petite séquence de femmes rockeuses que j'admire énormément car elles ont su se faire aimer dans un domaine plutôt réservé à la gente masculine. Alors voici Barbara Redd, Dancing with Teardrops, Beverly Buff, No Part-Time Love, Varetta Diller, Teaser et Wynonna Carr, Bobby T-Bop.

Eh bien voilà, on peut dire que les femmes ont autant de rythme que les hommes. Et on continue avec un petit morceau de 1958, Géraldine par Jack Scott, suivi de Baby Workout par Jackie Wilson, un chanteur et artiste considéré comme l'un des plus dynamiques et des plus influents du rock'n'roll et du boogie-woogie. Il a aussi contribué à la transition du rhythm and blues et de la musique soul. Le troisième morceau que nous entendrons est une reprise du célèbre I'm in Love Again de Fats Domino, et cette chanson sera reprise par Jerry Jay.

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1: Eh bien oui, vous avez reconnu notre petite intro. C'est donc du twist que nous allons écouter. Avec tout d'abord Big John Watson, Everybody's Twisting, Billy Nix, Moon Twist, Carl Holmes dans un petit morceau instrumental, Madison Avenue. Et les deux derniers, eh bien, je vous laisse les découvrir et reconnaître les deux morceaux.

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1: Tout ce que vous avez voulu savoir sur les Good Old Fashioned.

Et bien voilà, c'était Une Boom chez Johnny par Johnny Hallyday et juste avant Madison Twist de 1962 par Sylvie Vartan. Le texte de Madison Twist est une adaptation de la chanson Meet Me at the Twisting Place de Sam Cooke. À noter aussi que le twist se danse tout seul ou en tête à tête, tandis que le Madison se pratique en ligne avec des pas bien précis tout en tapant dans les mains. Alors on revient au rock'n'roll avec Luc McDaniels, aussi appelé Jeff Daniels. C'est un chanteur, compositeur de country et de rockabilly né au Mississippi en 1927. Et il nous interprète Daddy O'Rock de 1956 et Foxy Dan de 1970.

Gutheiss, un très joli morceau instrumental de 1950. Et on poursuit avec Johnny Powers, un guitariste, chanteur, écrivain et producteur américain. Spécialisé dans le rockabilly, mais il excelle aussi dans la ballade. C'est son père qui lui a transmis sa passion de la musique. Il a joué comme guitariste dans le groupe Les Drifters et il a aussi fait partie du groupe Tomcats. Avec son timbre de voix, qui est très très beau, il a aussi réalisé un album qui reprend beaucoup de chansons d'Elvis Presley. Alors voici Johnny Powers dans Me and My Rhythm Guitar, suivi d'une très jolie ballade, With Your Love, With Your Kiss.

Et bien voilà, nous allons terminer l'émission Rock and Boogie avec un groupe mythique de rock français qui est né donc dans les années 59-60. Alors si je vous dis Eddie Mitchell, eh bien oui, on pense tout de suite aux Chaussettes Noires. Et on va les écouter dans Shoot Shoot, une reprise de la chanson de Ernie Maresca de 1962, et Shake Rattle and Roll, un morceau qui vous dira au revoir et à bientôt. Cette chanson a d'abord été enregistrée par Big Joe Turner, puis ensuite par Bill Haley, par Elvis dans les années 50, et les Chaussettes Noires l'ont repris en 61. La musique de cette chanson a aussi été reprise par les Forbans avec des paroles tout à fait différentes, des paroles qui disaient « chante, danse et mets tes baskets ». Les Chaussettes Noires, c'est maintenant.

Eh bien voilà, donc on va terminer sur un morceau instrumental par les Chaussettes Noires. Et comme a dit Eddie Mitchell, au revoir et peut-être à bientôt. Eh bien moi je vous dis que ce sera sûrement dans 15 jours pour une nouvelle émission de Rock and Boogie. D'ici là, soyez heureux en écoutant Radio Sud. Bye bye.

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0: Chers auditeurs de Radio Sud, bienvenue dans ce nouvel épisode de C'est ici, hein, l'émission de Radio Sud consacrée à la vie locale. Vous pouvez entendre les oiseaux qui chantent. Hein. On est là derrière le centre culturel de Chigny, derrière les anciennes écoles, et tout près du four à pizza. Et alors, je suis là avec Dylan, hein, Dylan qui a déjà créé les jeudis acoustiques, les jeudis du comptoir, qui est une manière un peu de faire la promotion des artistes gourmets. Et voilà, c'est déjà une très belle initiative, mais il n'était pas encore content avec ça. Alors il s'est dit, tiens, il faudrait que je fasse quelque chose en plus. Alors il a eu cette idée de Parole en Gaume. Hein.
1: Tout à fait, bonjour Jean-Marie. Oui, donc Parole en Gaume, histoire de mettre des artistes littéraires en avant, et aussi poètes, musiciens et compagnie. Donc cette journée aura lieu le 31 mai, ici aux anciennes écoles de Chigny.
0: D'accord. Alors, j'ai vu l'affiche, hein, il y a déjà tout un programme. Un peu plus loin, vous aurez les interviews de plusieurs artistes qui sont intervenus. Hein. Donc, il y a la Compagnie du Bouton, le Bazar Poétique, enfin. Et peut-être que tu pourrais nous parler, parce qu'autour de tout ça, il y a aussi un marché avec l'intervention de tout un tas de gens.
1: Oui, tout à fait. Donc, dès 12h, nous ouvrirons le marché que nous avons appelé marché littéraire et musical. Et à cette occasion, il y aura quelques vendeurs de disques d'occasion. Il y aura aussi le service du livre de la province de Luxembourg, qui viendra uniquement avec des livres de poètes gourmets. On aura évidemment le club de la BD de Florentville et la librairie ambulante Le Sourire aux Livres.
0: C'est une dame qui vient avec un camion, hein, et où il y a des livres à disposition d'occasion ou neufs, etc. Hein,
1: tout c'est à bien fait, ça. Oui, c'est tout à fait ça.
0: D'accord.
1: Et alors, nous aurons aussi la chance d'accueillir quelques personnalités de Gaume, dont Médusine, une illustratrice et autrice pour enfants qui habite à Lesbulles, Sylviane Demeyer, qui est illustratrice, de l'Oracle de la Semois. Nous aurons aussi Jean-Luc Geoffroy et Daniel Hubert, les deux traducteurs d'Astérix chez les Belles en Gaume, qui seront là pour dédicacer la BD. Et on aura aussi Vital Lahaye, qui a écrit des recueils de poésie gaumaise, dont notamment L'eau de vie surabonde, qui sera présentée en spectacle l'après-midi par le Bazar Poétique.
0: Voilà. Un petit peu plus loin dans l'émission, vous aurez une interview de Aïcha Rapsat et Dominique Arthur, donc qui vont mettre en musique les textes de Vital Lahaye.
1: Voilà. Et ce sera aussi le 31 mai, le dernier jour de l'exposition de Laurence Gonry, alias Space Paf Paf, qui sera présente pour faire des impressions sur textile.
0: Donc voilà, il y a toute une partie musicale, théâtrale, etc. Enfin, pas théâtrale, mais musicale.
1: Oui, même légèrement théâtrale, on peut dire.
0: Ok, et donc ça commence à midi.
1: À midi, même plutôt, pardon, à 11h30. Il y aura déjà des balades au bord de la Semois.
0: Ah oui, parlons un peu de la balade. Donc c'est Entre les méandres. Hein.
1: Tout à fait, oui. C'est un spectacle en balade qui s'appelle Entre les méandres, comme tu viens de dire. Il y aura des départs toutes les demi-heures à partir de 11h30, donc à 11h30, midi, midi 30, 13h. Et ce spectacle est basé sur des contes et légendes de la Semois. C'est une création qui a été coordonnée par la compagnie des oiseaux Passage et financée par le Parc national de la Vallée de la Semois. Et alors, tout ça, il y aura la participation d'acteurs locaux, dont les élèves de l'Institut Sainte-Anne de Florentville, les musiciens de la Maison des Jeunes de Chigny-Florentville et deux artistes chino qui sont la Fée Noire Rêvée, et Kama.
0: Oui, je vois. C'est une espèce de création, en fait, c'est une réinterprétation des contes de la Semois avec des élèves de l'école Sainte-Anne. Hein,
1: oui.
0: Avec Christine Dominé, hein, je pense.
1: C'est Madame ça, Christine Dominé qui s'occupe de ça, oui.
0: D'accord. Et donc, ce sont les oiseaux Passage.
1: Oui.
0: Alors, attention, il y a des
1: oiseaux. La compagnie des oiseaux Passage qui coordonne le projet, mais c'est une création collective.
0: D'accord. Ce sont les oiseaux Passage, pas de passage. Enfin, les oiseaux Passage.
1: Passage, oui.
0: Seront de passage. Voilà, tout ça est un peu compliqué. C'est comme les papous à poux et les papous sans poux de ce cher Franquin. Mais voilà, je m'écarte un petit peu. Et donc, la balade, c'est du côté de l'embarcadère, tout près
1: ça
0: de.
1: Ça démarre à l'embarcadère, oui.
0: Donc, quand vous arrivez à Chigny, quand vous venez de Florentville. On est la grande descente qui descend vers la Semois, là, hein, tout près de l'hôtel des Contes de Chigny.
1: Tout à fait.
0: Et là où on loue les kayaks aussi, hein, les passeurs de la Semois.
1: Oui.
0: On leur kayak là-bas, donc l'endroit est facile à trouver. Et donc c'est une balade qui est facile à faire. Hein.
1: Oui, mais elle est malheureusement pas accessible aux poussettes et PME.
0: Voilà, oui. C'est un petit sentier. La balade est facile, mais effectivement, c'est bien de le préciser. Il n'y a pas vraiment moyen de passer avec une chaise ou avec une poussette là-bas.
1: Voilà. Voilà.
0: Mais il reste tout un tas d'autres activités à faire. Hein?
1: Oui, oui.
0: Donc, ben voilà, ça c'est déjà pas mal de choses qui vont se passer ici. On peut peut-être parler un peu des horaires.
1: Tout à fait, oui. Mais donc, la balade entre les méandres aura un départ toutes les demi-heures à partir de 11h30. Le marché littéraire et musical commencera à midi pour se terminer à 19h, heure du concert de Joseph Hout.
0: D'accord.
1: Donc, en salle de spectacle, à proprement dit, à 14h30, il y aura les coins doux de la compagnie des Boutons.
0: Du Bouton, oui, c'est Céline Trujillo-Trigillo et Jean Scontin. D'accord.
1: Ensuite,
0: chers auditeurs, vous entendrez un peu plus tard, il y aura une interview de la compagnie en question.
1: À 14h30, donc ça, à 15h30, à la maison de village, il y aura la boîte à Lulu de l'Assise Krabucha.
0: Voilà, là aussi, vous avez vraiment de la chance, hein, chers auditeurs de Radio Sud. Il y a une interview de Laurie, donc de la compagnie Scrabuja. C'est à l'étage de la maison de village.
1: Voilà, et ce spectacle-là, c'est pour les enfants de 5 à 8 ans. Et il est gratuit, il est offert par la bibliothèque publique de Chigny.
0: D'accord. Alors, l'espace n'est pas très très grand, donc c'est bien éventuellement de réserver. On peut peut-être dire...
1: C'est totalement conseillé de réserver, oui.
0: Voilà. Il n'y a pas énormément de place.
1: Petite, et c'est pareil pour les balades, la balade comptée autour de la Semois, entre les méandres, pardon. Les jauges sont petites, il y a plusieurs départs, mais c'est bien de réserver.
0: D'accord. Est-ce que tu aurais le numéro sous la main?
1: Bien sûr, donc le 061 31 30 11.
0: Eh bien voilà.
1: Donc toutes les informations aussi sont sur le site internet du Centre culturel du Beaucanton, qui est www.ccbeaucanton.be.
0: Voilà.
1: Donc à 16h30, on retournera en salle de spectacle avec l'eau de vie surabonde par le bazar poétique. Donc un texte de Vital Lahaye, justement, dont on a parlé avant.
0: Qui sera présent, hein?
1: Qui sera présent. Et donc ce spectacle sera interprété par Aïcha Rapsat et Dominique Arthur.
0: Voilà, Domex pour les intimes. Dont d'ailleurs, vous aurez aussi un peu plus loin dans l'émission une interview. Vous avez vraiment de la chance, hein, quand même.
1: Ils sont gâtés.
0: Ah, ça, je ne te le fais pas dire.
1: Voilà, et donc pour terminer la journée à 19h, nous aurons le concert de Joseph Hout. Ce groupe vient de la capitale Gomez.
0: D'accord.
1: Et eux, ce sont des textes originaux écrits en français par l'actrice Sarah Antoine sur des compositions électro-rock. C'est tout un univers poétique, tantôt rêveur, tantôt rageur, qui fait voyager le public à travers des mondes intimes, présents et en devenir.
0: Bon, là par contre, pour des raisons techniques, il n'a pas été possible d'interviewer les personnes qui participent à ce groupe. Mais par contre, je vous propose d'écouter un morceau de musique, hein, qui s'appelle De Rien, donc de Joseph Hout.
1: Voilà. Ce sont quand même trois spectacles très engagés.
0: Voilà. Mais on va écouter la musique et puis on se retrouve après, hein.
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0: ça. Et alors figurez-vous que je suis là en compagnie de la compagnie Scrabuja. Enfin, du moins, une de ses représentantes, hein, parce que vous êtes plusieurs.
1: Oui.
0: Alors voilà, je vais la laisser se présenter et nous parler un peu du spectacle qui est La Boîte à Lulu.
1: Oui. Ben voilà, moi, aujourd'hui, j'ai la chance de jouer donc le 31 mai à Chigny avec La Boîte à Lulu. C'est un spectacle qui s'est créé en 2024-2025 avec l'aide de la province du Luxembourg, l'aide à la création, en partenariat avec une série d'acteurs locaux, comme le Centre culturel du Beaugranton, le Centre culturel d'Abbé, le Pied en coulisses et la bibliothèque de Jamoigne, qui du coup m'a proposé de rejoindre l'événement Paralangome avec ce spectacle en tant que partenaire du projet. Et donc c'est un spectacle qui a fait sa première au Centre culturel d'Abbé lors de l'ouverture de saison, en septembre je pense, ou en octobre, je ne sais plus. Et qui depuis vadrouille dans la région, entre les écoles, les bibliothèques, les centres culturels. La Boîte à Lulu, c'est un spectacle qui se veut assez mobile, assez tout public et également tout terrain. C'est donc une boîte qui accompagne Lulu et qui lui permet de raconter des histoires en lecture d'histoires en kamishibai.
0: C'est quoi ça, kamishibai? Ça sonne japonais.
1: Ça sonne japonais, oui. Donc, en effet, c'est un peu l'ancêtre de la télévision japonaise. C'est un petit théâtre en bois dans lequel des histoires sont racontées, des albums pour enfants, des albums de jeunesse sont racontés sous forme d'A3 avec la personne, vraiment...
0: A3, c'est le format des papiers.
1: Le format,
0: hein,
1: du papier, voilà.
0: Donc, c'est deux fois une feuille A4, hein.
1: Exactement.
0: Juste comme ça, les gens se font
1: une
0: idée.
1: Et donc, souvent, c'est le public est devant le petit théâtre en bois dans lequel est glissé les feuilles de papier qui permettent de lire l'histoire. Et la personne qui lit l'histoire se met derrière. Et donc, il y a tout un jeu d'impression qui permet justement de lire l'histoire, en fait, d'une autre manière qu'avec un livre.
0: D'accord. Voilà. Et il n'y a pas de marionnettes là-dedans?
1: Donc, dans les lectures en kamishibai, a priori, non, ça reste du papier, ça reste comme c'est une sorte de déclinaison d'un album de jeunesse, c'est juste une autre forme d'impression. Dans La Boîte à Lulu, il y a du théâtre d'objets et une marionnette. Dans certaines, voilà, donc c'est un petit peu l'idée d'avoir plusieurs histoires possibles pour chaque représentation, et c'est chaque opérateur culturel, en fait, qui choisit les histoires, en fait. Il y a toujours la même histoire qui est introduite, Mémé Jardin. Et puis après, il y a une série d'histoires possibles en fonction des âges, en fonction des thématiques que les gens ont envie d'aborder. Et les histoires débordent. Les histoires débordent en théâtre d'objets, en marionnettes.
0: Théâtre d'objets, qu'est-ce que ça veut dire, ça?
1: Ben donc, c'est aussi une certaine forme de déclinaison de la marionnette, où les histoires se racontent non pas avec des objets marionnettes. Ben voilà, c'est pas des objets créés comme une marionnette. On va créer vraiment un objet de toute pièce. Le théâtre d'objets va fonctionner plus ou moins avec le même code que la marionnette. Seulement, c'est des objets qui sont déjà présents dans notre quotidien. Donc, il y a certaines personnes qui vont faire des spectacles d'objets avec des ustensiles de cuisine, par exemple, ou des figurines, des petits santons, des cartes postales, des souvenirs de vacances. Donc, c'est des objets qui existent déjà au-delà de la pratique artistique, au-delà du spectacle, qui sont récupérés pour raconter des histoires. Voilà. Et donc, dans Lulu, l'idée, c'est que les histoires débordent. Que chaque histoire puisse déborder en tête d'objets et en marionnettes, avec le personnage de Lulu qui tourne autour de tout ça, un peu comme une petite abeille dans sa ruche.
0: D'accord, voilà. Ok. Et alors là, ce sera plutôt orienté tout public ou plutôt enfant dans ce cas-là?
1: Moi, j'aime bien dire tout public familial, dans le sens où, bah, évidemment, c'est toujours gai d'avoir... ça reste évidemment plutôt l'univers d'un spectacle pour enfants, mais souvent, les adultes s'y retrouvent assez bien aussi. Donc, moi, j'aime beaucoup dire que c'est tout public familial. On va dire que c'est à partir de 3-4 ans, et puis ça va aller jusqu'à 8-9 ans. L'âge idéal, après on peut toujours avoir des enfants plus petits, des enfants plus grands qui s'y retrouvent quand même, et puis des enfants dans la tranche d'âge concernée qui ne s'y retrouvent pas du tout, donc ça ne veut pas dire grand chose. Mais moi j'aime beaucoup accueillir les familles pour avoir un peu un mélange. Maintenant je me suis déjà vraiment retrouvée avec Lulu dans les classes, et ça fonctionne aussi évidemment très bien, à partir de 3e maternelle jusqu'à 2-3e primaire.
0: D'accord. Et puis j'imagine dans ce qui est dit, enfin, par exemple, dans les marionnettes liégeoises, il y a le spectacle vraiment pour enfants.
1: Oui.
0: Et puis, il y a des commentaires au second degré pour les parents qui sont assis dans le fond.
1: Voilà, c'est ça.
0: Il y a toujours moyen de... de naviguer un peu en fonction du public, j'imagine que c'est un peu la même chose.
1: Oui, complètement. Après, voilà, ici, il n'y a pas vraiment de sous-texte pour les adultes. J'ai pas vraiment travaillé ça, contrairement à la marionnette liégeoise. Mais ici, c'est vraiment... En tout cas, les histoires peuvent parler, peuvent raconter des choses aussi aux adultes et réveiller leur âme d'enfant.
0: Mmh. Et quand tu dis que l'histoire déborde, est-ce qu'il y a des interventions du public ou...
1: L'idée, c'est de pouvoir en effet faire participer un peu le public parfois. Parfois, c'est des marionnettes qui vont, on va dire, sortir un peu de l'histoire, donc, où j'interviens avec certains petits personnages que j'ai remodelés en marionnettes, ou bien il y a des bruits qui arrivent dans l'histoire que le narrateur raconte et que moi j'essaie de reproduire en direct avec les spectateurs ou avec un attirail d'objets derrière mon décor.
0: D'accord.
1: Mmh. Voilà, c'était un petit peu le concept du spectacle, que les histoires, que ce soit pas juste une lecture, mais que ce soit aussi une lecture vivante, que ça puisse vraiment parler à différents sens.
0: Ok. Alors, avant qu'on oublie, rappelons où et quand, hein. C'est une information importante.
1: Tout à fait. Donc, c'est...
0: Le 31 mai, de toute façon.

0: avec une jauge assez limitée. Donc c'est vraiment important de réserver.
1: D'accord.
0: Voilà, même si c'est gratuit.
1: Et comment peut-on réserver ?
0: On peut directement aller sur le site du beaucanton.be et aller trouver Parole en Gaume sur le site internet et cliquer sur réservation.
1: D'accord.
0: À côté de boîte à Lulu. Ta boîte à Lulu.
1: Est-ce qu'il y a un numéro de téléphone des fois ? Je l'embête, hein.
0: Oui, mais non, là, comme ça, je n'ai pas.
1: Bon, allez, on refait une petite pause et puis on aura le numéro de téléphone. Nous revoilà déjà avec un numéro de téléphone. Hein.
0: Voilà, donc c'est 061 31 30 11.
1: Ben voilà, c'est... allez, encore une fois, parce que les gens étaient surpris.
0: 061 31 30 11.
1: Eh bien voilà, vous savez tout. Alors, on pourrait peut-être conseiller un petit morceau de musique pour faire la transition avec les informations qui vont suivre.
0: Ben moi, j'aime beaucoup l'artiste Pascal Comelade. Et il y a beaucoup de musiques qui ont servi pour certains spectacles. Donc, c'est des univers qui me parlent beaucoup, qui racontent aussi beaucoup d'histoires, justement. Et donc, j'ai pas encore le titre là, mais je pense que je vais vous proposer un morceau de Pascal Comelade.
1: D'accord. Eh bien, ce sera une surprise pour le titre. Donc, voici Pascal Comelade.

0: Voilà, donc c'était un morceau de Pascal Comelade, El Rey de la Magia.
1: Eh bien, tout grand merci et que tout se passe bien. Hein.
0: Merci beaucoup, j'espère vous revoir.
1: Chers auditoristes de Radio Sud, nous allons continuer notre investigation de Paroles en Gaume. Après avoir rencontré la compagnie Scrabucha, je suis maintenant en compagnie de la compagnie du Bouton. C'est un peu mal placé, compagnie, mais ce n'est pas grave. Hein. Compagnie du Bouton, c'est les gens qui sont là.
2: Bonjour.
3: Oui, bonjour.
1: Et alors, on est accueillis chez Domex, hein, avec Aïcha qui représente la compagnie. C'est magnifique.
3: Ça fait là un blond.
1: Voilà.
3: Nous deux, c'est le bazar poétique.
1: Voilà, voilà, le bazar poétique. On y est. C'est bien. Bon, voilà, ils ont tellement d'activités qu'ils ne s'y retrouvent plus. Hein.
3: Oui, c'est pour ça.
1: Alors, voilà. Donc, ils vont...

0: jouer, hein, les deux compagnies, les quatre personnes qui s'y vont jouer pour Parole en Gaume le 31 mai
1: oui.
0: de cette année-ci. Tout ça, ça à Chigny. Oui. Alors, je ne sais pas par qui on commence, peut-être dans l'ordre d'apparition.
1: Dans l'ordre oui. d'apparition, alors, c'est nous.
0: La compagnie du Bouton. Donc, Jean et Céline.
2: Oui.
0: Alors, qui vont jouer à 14h30. Hein.
1: Oui, c'est ça. C'est ça.
0: Voilà. Enfin, tout ça vous sera rappelé à la fin de l'émission, mais bon, ça ne fait jamais tort de le rappeler. Le 31 mai, à quel endroit ?
2: Au Centre culturel de Chigny, dans la salle de spectacle, aux anciennes écoles.
0: Voilà, yes. Un endroit que tout le monde connaît bien, enfin les Gaumais connaissent bien.
2: Mmh. Oui.
0: Alors voilà, on vous écoute. De quoi va-t-il s'agir ? Qu'avez-vous préparé ?
1: Alors, Donc nous, on est une compagnie de théâtre poétique. La compagnie du Bouton, c'est une compagnie de théâtre poétique. On propose beaucoup de choses, mais le fil conducteur, c'est toujours la poésie. Et ici, on va proposer un spectacle-concert, ou concert-spectacle, qu'on appelle aussi spoken word. Donc, c'est du slam, slam et musique,
0: d'accord.
1: mis ensemble. Et donc, voilà, dans le langage, ça s'appelle du spoken word.
2: Et le
1: voilà.
2: spectacle qu'on va proposer, donc, s'appelle... le 31 mai, ça s'appelle Les Coins Doux.
0: Les Coins Doux, ok. Oui. Et c'est un spectacle, c'est tout public ? Ou c'est plutôt une orientation plutôt adulte, plutôt enfant ou familial ?
1: C'est tout public plutôt adulte.
0: D'accord.
1: Donc c'est pas un public familial, parce que public familial, c'est public enfant. Donc okay. Voilà.
0: D'accord.
2: Disons qu'un enfant n'est pas interdit à assister au spectacle, mais il ne s'y retrouvera peut-être pas.
1: Non.
2: Au niveau,
0: d'accord.
2: Texte.
1: C'est plutôt pour les adultes.
2: Voilà.
0: Ouais. Voilà. Et donc, oui, on peut répéter comment ça s'appelle
1: Les Coins Doux.
0: Non, l'espèce de slam, là.
2: Spoken word.
1: Spoken word.
0: Bon. Connaissez ça, vous?
3: Bah, oui, en anglais, c'est les maudits.
4: Voilà, les mots parlés.
0: Ah, oui, d'accord.
3: Spoken words. Oh, ah, word.
1: Oui.
0: Ouais. Ok, bah, on en apprend tous les jours. Hein.
4: Mots parlés, c'est-à-dire ça suppose un texte dit oralement, en fait.
2: Oui, et avec une musique.
1: Avec de la musique.
2: Voilà.
1: Live.
2: Parce que, ouais. voilà. Visiblement, le slam, c'est sans musique. Et donc, spoken word, on peut mettre de la musique.
0: C'est un slam en musique. Alors, ouais. quel genre d'instrument ?
1: Quel genre d'instrument ? Ben, beaucoup d'instruments. Donc, la partie instrument, c'est Jean. Donc,
2: c'est vrai. Mais là, pour les coins doux, c'est assez limité. J'ai le piano et le saxophone.
1: Deux.
0: D'accord. Mais enfin, c'est quand même pas mal.
1: Oui, c'est pas mal. Ouais.
2: Ah, c'est déjà pas mal. Oui, c'est vrai.
1: C'est pas mal.
0: Et toi, alors, Céline,
1: moi,
0: tu
1: je suis avec
0: pas,
1: ma voix. Alors, je parle, je slame et je chante un petit peu. Voilà. J'aime bien un petit peu naviguer entre le slam et la musique parlée qui se rapproche du chant, mais je ne me dis pas chanteuse. Voilà.
0: D'accord, ok. Ben, c'est très bien. Hein.
4: Peut-être, Céline, tu pourrais, et je oui. pourrais peut-être dire d'où viennent les textes.
1: Oui, tout à fait.
0: Alors, c'est une bonne idée.
1: Merci.
0: Ça,
1: pas, hein. Merci, Aïcha. C'est vraiment important d'en parler puisque c'est une création entière. Donc, c'est moi qui écris les textes et c'est Jean qui écrit la musique.
0: Ah oui, d'accord.
1: Donc
0: okay.
1: Voilà, on travaille principalement comme ça en fait.
0: Ok, ouais. Et ça va être une création là où vous
1: C'est
0: avez
1: une déjà... création.
0: Ah oui, oui d'accord. Oui. Cette fois-là, ça va être créé cette fois-là. Donc,
1: non, c'est pas de l'improvisation. Hein.
2: C'est pas... Oui, non, c'est un spectacle qu'on a déjà joué.
0: D'accord,
1: oui.
0: Ok.
2: Mais il y a déjà un moment qu'on l'a fait.
1: Oui.
2: Donc on est content de le retravailler et de pouvoir le représenter.
0: Oui, j'imagine que les choses évoluent quand même aussi chaque fois.
2: Oui.
1: Oui, ça évolue. Mm-hmm. Oui, oui.
0: Mm-hmm. D'accord. Alors, vous, il y a du poétique aussi, hein. Mais c'est un bazar, dans votre cas.
4: C'est ça.
3: Voilà.
4: En oui. fait, donc le bazar poétique, c'est notre duo à Dominique Arthur et moi-même, Aïcha Rapsat. Ça fait un petit temps qu'on collabore ensemble. Et en fait, on a recréé une première il y a quelques années à l'initiative de la Prince de Luxembourg autour de ce qu'ils appellent les poésicales. D'ailleurs, Jean et Céline y étaient aussi.
1: Oui, tout à fait.
4: Voilà. Puis, Dom et moi, après ça, on a eu une commande de mon oncle Vital Ley, qui est un poète de Florentville, autour de ce recueil qui s'appelle Parenthèse des sous-titres. Donc, il voulait qu'on fasse ça sur scène. Enfin, surtout moi. Et puis, moi, j'ai embrigadé Dominique Arthur comme musicien. Mmh. Parce que je trouve toujours que la poésie et la musique, elles font plutôt bon ménage, en fait. Elle rend les choses plus fluides, il y a plus d'amplitude en fait quand on met de la musique dans la poésie, de la poésie dans la musique.
0: D'accord.
4: Et en fait, moi je suis allée au-delà de la demande de mon oncle Vital Ley, c'est-à-dire que plutôt que de me consacrer à un seul recueil, une parenthèse et sous-titres, j'ai puisé dans toute son œuvre en fait poétique. Et le monsieur, il a quand même une bonne petite soixantaine d'années de carrière politique, avec un trou au milieu, mais enfin, il a quand même commis à peu près 8 recueils, je crois. Et puis, ben voilà, on a créé ce spectacle donc, qui s'appelle L'eau de vie sur Abonde, autour des mots de Monde de Vital.
0: Voilà. D'accord.
4: Et donc, c'est vraiment un travail en duo. Et moi, comme Céline, ben, je ne chante pas. En tout cas, pas dans ce spectacle-là. Je chante dans un autre spectacle, parce qu'on en a créé un autre depuis. Donc, l'année dernière, on a sorti un autre spectacle à partir d'un autre type de mots. Mais ça n'a rien à voir. Et donc, ben, voilà. Est-ce qu'il y a quelque chose d'autre à dire ? Si, il y a quelque chose à dire, c'est que c'est Dominique Arthur qui a créé la musique. Voilà. Il ne dit rien, ah, il n'en pense pas.
0: Le pauvre garçon essaie de parler, mais c'est un peu difficile. Vas-y,
3: nous sommes bien d'accord. Voilà, voilà. Oui, donc voilà. Bah, donc, nous aussi, c'est un spectacle que l'on a déjà joué. Maintenant, on ne l'a pas joué en 2025. Hein, c'est ça. Voilà. Donc, c'est sympa aussi de le remettre un peu en place. Et on va y amener quelques petites modifs ou suppléments plutôt. Notamment une partie de texte sans musique et une partie musique sans texte. Voilà.
4: En plus.
3: Donc oui, c'est chouette. Ça nous a donné l'envie depuis les Poésicales de refaire ça parce que moi j'ai trouvé aussi très sympa en tant que musicien parce qu'en fait dans ce genre de choses évidemment on compose. Donc voilà, c'est quand même l'essence un peu du musicien. Voilà. Ce qui est bien dans ce genre de spectacle, c'est que à chaque fois qu'on l'a joué, on a un public qui est très attentif. Ce qui n'est pas toujours le cas quand tu es musicien et que tu produis en concert. Donc ça, c'est assez intéressant. Et évidemment, le fait de composer la musique.
0: Et toi, c'est guitare et basse, hein, je pense.
3: Oui, c'est ça. Moi, j'utilise...
0: Enfin, essentiellement guitare. Tu fais de la basse aussi, non ?
3: Oui, il y a un morceau sur lequel j'utilise une basse. Et j'utilise trois guitares, donc une guitare acoustique... pour le son de la guitare acoustique, une guitare, deux guitares électriques, à savoir une qui est accordée normalement et une autre qui est accordée en open tuning. Donc voilà, deux accordages différents, donc besoin de deux guitares pour ne pas devoir réaccorder évidemment pendant le...
0: Oui, c'est toujours désagréable pour le public.
3: Oui, ça. Voilà, et comme j'ai les guitares, autant s'en servir, voilà.
0: Ouais,
3: on étale un peu le matériel comme ça et voilà. Mais c'est ça, c'est essentiellement une guitare et basse. Et alors je travaille avec deux boucles aussi, deux boucles donc, que j'ai préenregistrées et que je lance, sur lesquels j'aurai fait de la musique.
0: Ok, d'accord. Voilà. Et donc tout ça, ça se passera à 16h30, hein ?
3: À 16h30, toujours, oui.
0: Et c'est aussi aux anciennes écoles ?
3: C'est ça, c'est exactement, c'est dans la même salle.
0: Ouais. Ok, d'accord.
3: Dans la même salle, le même jour.
4: Au niveau du public, ben, pareil que Céline et Jean, c'est plutôt un spectacle pour adultes. D'autant plus que la poésie de Vital Lahaye, c'est vraiment une poésie pour adultes. C'est-à-dire, un enfant ne comprendra rien du tout. Pour être clair.
3: Déjà, moi, au début, j'ai pas tout compris.
4: Donc, on rigole avec ça. Et Vital, si, voilà. Lui-même, qui est mon oncle, rigole beaucoup parce que il sait que ça, la poésie qu'il écrit, pas tout, mais une partie de sa poésie est très hermétique. Et il est très content, en fait, du travail qu'on a mené tous les deux parce qu'il dit que ça rend sa poésie plus compréhensible, en fait.
0: Ah oui, d'accord.
3: Voilà. Et, okay. Voilà.
4: On entraîne, en fait. C'est vraiment un voyage. Hein, donc,
3: et pour ma part, le fait de travailler dessus m'a aussi permis de... Voilà. De capter un peu mieux la chose, quoi.
0: Ok. Je vous propose une petite pause musicale. Quelqu'un a une idée ? Là ?
3: Là, comme ça.
0: Eh bien, ce sera une surprise, chers auditeurs et chères auditrices. À très bientôt.
2: Parce qu'on n'a plus l'affiche.
0: Ah ben oui, voilà. Oui, voilà. Jean explique qu'il y a ici une affiche des Clash qui date des années 70. 220 francs belges, le 23 octobre.
3: Pas l'affiche, hein.
0: Ouais, non, l'affiche vaut probablement beaucoup plus cher. C'est un collecteur. Donc, on va s'écouter un petit morceau des Clash. Et c'est parti.

0: après le clash, on va atterrir un petit peu et revenir au coin doux. Alors, l'affiche est un peu trompeuse, hein, parce qu'il y a la boîte à Lulu qui est clairement un spectacle pour enfants, mais comme on le disait tout à l'heure, les coins doux, ce n'est pas un spectacle pour enfants du tout. Hein.
1: Non.
0: Donc, tu pourras peut-être nous parler de la thématique qui va être traitée.
1: En fait, la manière dont j'écris, c'est vraiment de la poésie basée sur le quotidien. Le quotidien qui me touche ou le quotidien que je vois, enfin qui me touche personnellement ou que je vois, voilà, mais c'est toujours par rapport au quotidien. C'est vraiment, oui, c'est une sociologie du quotidien, quoi, c'est vraiment, voilà. Et la douceur, donc les coins doux, en rapport avec les coins doux, la douceur, c'est vraiment une valorisation de la douceur, c'est un militantisme en fait par la douceur. Mais c'est un spectacle adulte, hein. Et c'est justement parler de la douceur aux adultes, voilà. Et donc, c'est rendre accessible le monde de la douceur aux adultes aussi.
0: Ben c'est vrai qu'à notre époque, c'est quelque chose qui fait du bien.
1: Oui.
0: On vit une époque franchement dure.
1: Oui.
0: De très nombreux points de vue. Et donc, toi, tu mets en avant la douceur.
1: Voilà.
0: Un acte militant un peu rebelle, quelque part.
1: Tout à fait. C'est un acte rebelle. Oui.
0: D'accord.
1: Dans le monde adulte, oui.
0: Oui. Est-ce que la musique est en rapport avec ce côté rebelle ou plutôt le côté douceur ou un mélange des deux?
2: C'est un peu un mélange des deux. En tout cas, dans la manière dont j'accompagne les textes de Céline, bah, je suis pris par l'émotion qu'elle essaye de transmettre et j'essaye de la faire transparaître dans la musique que je propose pour l'accompagner. Et pour moi, effectivement, ça s'adresse aux adultes. Et comme je l'ai déjà dit tout à l'heure, un enfant pourrait venir... Juste, il ne va pas pouvoir comprendre les mots, mais peut-être qu'il sera quand même bercé par la musicalité des mots et par l'accompagnement musical des instruments.
0: Moi, je pense que les enfants comprennent beaucoup plus que ce qu'on croit, en fait.
1: Oui, oui, bien sûr, bien sûr.
0: Enfin, bon, c'est vrai que par ailleurs, ils risquent peut-être de s'embêter.
1: Oui, ou de s'endormir, oui, aussi. Plutôt, oui.
0: Enfin, s'endormir, c'est pas trop grave, mais s'ils commencent à foutre le bras, c'est un peu plus gênant.
2: C'est ça.
0: Ils se mettent à faire leur rebelle à leur tour. D'accord. Donc, on rappelle, ce n'est pas du tout un spectacle d'enfants. 14h30 aux anciennes écoles. Hein.
1: Oui.
0: Sur l'affiche, là, tu as un drôle d'instrument autour du cou. Tu vas te servir de cet engin?
1: Est-ce qu'on utilise le mélodica, Jean, pour ce
0: spectacle? Un mélodica, oui.
2: C'est un mélodica.
3: Très bien.
0: C'est une espèce de piano aérien.
1: Je pense qu'on l'a utilisé dans les premiers temps dans les coins doux et qu'on n'utilise plus aujourd'hui. C'est un instrument qu'on utilise beaucoup aussi dans le monde du clown, puisque nous aussi dans la compagnie du Bouton, on travaille beaucoup le clown. Et donc c'est un instrument qui est vraiment génial pour le travail en rue, justement, quand il n'y a pas de sonorisation possible, etc. Et qui donne vraiment bien. Et il se trouve que Jean joue très bien aussi du mélodica. Mais là, ça fait partie d'un autre spectacle aussi,
2: oui.
1: Hein, sur le fil.
2: Oui, c'est ça.
0: C'est une espèce d'accordéon, quelque part.
2: Alors, c'est un son qui se rapproche de l'accordéon ou de l'harmonica. C'est un peu entre les deux.
0: Oui, oui. Ouais. D'accord. Là, de toute façon, puisque tu joues du piano, hein, tu disais dans le spectacle, donc...
2: Oui.
4: Mais c'est un instrument que tout le monde connaît, en fait. Hein. Enfin,
1: ça, oui, oui, oui.
4: Tout le monde a déjà vu ou entendu ce genre de...
0: Oui, une espèce de croisement entre un accordéon, un harmonica, un piano...
4: C'était aussi avant quand même un instrument comme ça, enfin on offrait des trucs aux enfants comme
1: oui,
4: ça pour développer le...
2: C'est un instrument qui est fort utilisé aussi dans le ska et dans le reggae.
0: Ah oui. Ah ben qu'on parle de ska, tiens, on peut peut-être...
1: Bien sûr, hein, Jean.
0: Voilà, hein, ska. 1000, 2000...
3: 2000, ah, ska 2000, j'ai compris il n'y a pas longtemps pourquoi ça s'appelait ska 2000.
2: C'est vrai.
0: Oui, pourquoi 2000?
2: Oui, tu parles fort tout d'un coup.
0: Oui.
3: Non,
0: mais ça va saturer,
2: oui, donc ça, c'est vrai qu'à côté de notre compagnie, j'ai aussi un groupe qui s'appelle Ska 2000, dans lequel j'utilise notamment le mélodica sur certains morceaux.
0: Oui, et pourquoi 2000?
2: Alors, c'est une référence à une série des années 80 qui s'appelait K2000. Jeu de mots.
3: Et, voilà. Et j'ai compris ce jeu de mots il n'y a vraiment pas longtemps.
0: D'accord.
2: Et qui ne peut se comprendre qu'en francophonie, puisque la série originale s'appelait Knight Rider, donc rien à voir avec K2000, mais en français ça s'appelait K2000. Et voilà, on est parti sur ce délire-là.
0: Et dans ce K2000, oui, il y a des vidéos qui tournent.
2: Oui, et il y a David Hasselhoff qui nous suit.
0: Est-ce que vous avez d'autres concerts prévus?
2: Oui. Oui, on a un concert.
0: J'ai l'impression de ne pas avoir capté quelque chose, là.
2: Non, c'était une blague. David Hasselhoff, c'était l'interprète qui jouait dans K2000.
0: Ah, d'accord. Voilà. Ah, désolé.
2: Il nous accompagne en concert, en photo. Voilà. Okay. Alors, c'est parce qu'on s'éloigne un peu de Parolangome, mais oui, effectivement.
0: C'est pas grave.
2: On a, on a un concert notamment ce vendredi 1er mai en première partie de Crétonnerre à Neuchâteau.
0: Ah, d'accord.
2: Okay. Ensuite, le week-end du 16-17 mai, donc moi je joue le 16 mai avec le SCA 2000, mais avec Céline, nous jouons également ce week-end-là avec notre compagnie dans un autre univers parce qu'on travaille le clown aussi. Et donc là, on déambulera avec nos deux clowns les deux jours, 16 et 17 mai, aux Épioux.
0: Aux Épioux. Ah oui, c'est la, la résidence d'artistes, c'est ça?
2: C'est ça, ouais.
1: Oui.
0: D'accord, oui. Bon, on n'a pas besoin de préciser aux auditeurs où se trouvent les Épioux. Hein. Tout le monde connaît.
2: Je pense.
0: Il me semble. Hein.
4: Il n'y a qu'à prendre la passerelle. Enfin, bientôt.
0: Ah oui, oui, c'est juste. Elle va bientôt être inaugurée. C'est quand qu'on l'inaugure?
4: Je ne sais pas, mais je sais que c'est incessamment sous peu, apparemment.
3: Mais elle ne sera ouverte qu'au mois de juillet, je pense.
0: Ah, au mois de juin, hein, je pense. Enfin bon, on s'éloigne un peu de...
2: De Parolangome.
0: Parolangome.
1: Première édition de Parolangome. On espère qu'il y en aura beaucoup d'autres, parce que c'est vraiment un beau projet.
2: Oui. De pouvoir valoriser les artistes locaux.
0: Et ouais. Alors bon, il va y avoir aussi une balade théâtralisée, hein, par les oiseaux de passage. Qui sont de passage, chez nous. Bon, ils habitent un peu loin, donc, et puis ils sont très très occupés, donc on n'aura pas eu l'occasion de les avoir pour cette émission. Ça s'est fait en partenariat avec l'école Sainte-Anne, hein, et j'ai oublié le nom du professeur que vous connaissez.
3: C'est madame,
1: oui.
0: Voilà. Qui est très impliquée dans le théâtre.
1: Mm-hmm.
0: Hein. J'ai déjà vu plusieurs de leurs productions. C'est assez impressionnant le travail qu'elle fait faire aux élèves. Et donc là, ils ont travaillé en partenariat avec la, la compagnie des oiseaux de passage. Et il y aura une balade théâtralisée. Donc ce sera aux alentours de la passerelle à Chigny, tout près de l'hôtel, restaurant, les Côtes de Chigny. Là. Enfin, là où on loue les kayaks aussi.
2: Mmh.
0: Bon, là, bon, il fallait en parler quand même aussi. Alors voilà, Aïcha, c'est ton tour.
3: Oui, que dire d'autre sur l'eau de vie Sarabonde? Ben oui, on parlait du fil rouge, des coins doux. Ici, au niveau des poésies de Vital, il y a à la fois... Enfin, après, moi, je travaille à l'instinct, donc j'ai été puisée dans tous ces recueils. Et j'ai pris des choses qui pouvaient se résonner, qui pouvaient résonner. Et je suis partie d'abord sur des poésies. Effectivement, c'est rigolo que tu parles de la quotidienneté. Pour moi, qui sont vraiment aussi, il a écrit des textes, une série de textes où il parle aussi de la vie de tous les jours. Enfin, pour moi. Et puis après, il y a une trame aussi sur le politique en fait, puisqu'il parle de la Palestine, du monde, comment il va, de l'horreur. Il y a beaucoup de textes en rapport avec ça en fait, sur vraiment sur la, pour moi, sur la cruauté en fait de la vie. Et puis ça se termine sur plutôt des notes vraiment d'humour aussi en fait, donc c'est très particulier. C'est pour ça que moi je dis souvent que l'eau de vie Sarabonde, il y a tout dedans. Il y a à la fois l'amour, la mort, la quotidienneté, et la cruauté, l'horreur, etc. Voilà, c'est vraiment la vie en fait. L'eau de vie Sarabonde, c'est ça en fait. Il n'y a pas de refus, de ne pas regarder en face ce qui est horrible, mais ce qui est aussi beau. Et l'horreur dans la beauté dans l'horreur en fait. Mais que les gens se rassurent en fait, c'est surtout un voyage émotionnel en fait.
0: Et je crois que quand on dit l'eau de vie, c'est l'eau de vie ou bien c'est un alcool fort?
3: Ah ben c'est un peu les deux, mais ça il faudrait demander à Vital. Enfin moi j'étais lui piquer une phrase d'un de ses textes qui n'est pas dans le spectacle. Mais c'est les deux, et en fait pour moi dans la poésie digitale il y a aussi de l'humour en fait, il y a aussi des jeux de mots. Et pour les gens qui le connaissent, Vital Lahaye, c'est aussi quelqu'un qui a un regard acerbe sur le monde. Et d'ailleurs c'est ça en fait, pourquoi est-ce qu'il a commencé, donc il a surtout été professeur en secondaire, mais au départ, pourquoi il écrit de la poésie, c'est parce qu'en fait, ben, ça le monde le sidère en fait. Déjà à l'époque, c'est un vieux monsieur, hein, il va avoir 90 ans, je crois, l'année prochaine. Mais,
0: ah oui, d'accord.
3: C'est quelqu'un qui a toujours un œil qui pétille, quoi. Enfin, voilà, il faut le rencontrer, il faut le discuter avec lui parce que c'est intéressant. On vient d'entendre Monsieur Buzz, voilà. qui est le chien de Dominique Arthur qui baille. Mais voilà. Voilà.
0: Il participe pas au spectacle. Hein.
3: Voilà, il participe. Un jour peut-être on mettra les chiens sur scène, qui sait. Voilà.
0: Pour le projet, l'audition abonde, c'est plutôt un message positif, de toute façon.
3: Oui. Bah, c'est une manière de secouer les choses aussi. Voilà.
4: Ben, je me rappelle quand Léa, donc Léa qui est ma fille, qui était venue voir le spectacle quand on l'avait joué à Longwy, en France, elle était venue voir, histoire de voir aussi, ben, elle vient voir ce que l'on fait, ce que je fais, etc. Et elle avait trouvé ça particulièrement relaxant. Donc, c'est-à-dire même avec tous les thèmes et les thèmes des fois un peu difficiles qui sont abordés, etc. Enfin, la façon dont c'était envoyé, donc avec les textes, la façon d'Aïcha de lire les textes et la musique qui va dessus, elle avait trouvé cette... Comment est-ce qu'elle avait dit après ? C'est vraiment c'est un antidépresseur, c'est un anti-angoisse,
3: ouais.
4: ce spectacle. Donc malgré les thèmes qui sont abordés, quoi. Mais après, ça, c'était un ensemble avec...
3: Je crois que la poésie, elle aide à mettre à distance aussi, quelque part. C'est quelque chose de à la fois très intime, de très à l'intérieur, et puis à la fois ça sert à, ouais, à souffler un bon coup et à.
4: Et niveau musical, c'est très doux, quoi, aussi, quand même.
3: Ouais.
4: C'est quand même assez doux, quoi.
0: Bah, tu parles de musique, on va peut-être écouter Dominique Arthur, alors.
4: On peut.
0: Allez, on se met ça dans les oreilles. Comme ça, vous aurez une idée de. Un peu du style musical, hein. Ça va ?
4: Ok.
0: C'est magnifique, merci.

0: Bien, nous revoilà. Hein. Je pense que ce serait bien de redonner des informations pratiques. Par exemple, pour les infos et les réservations, c'est le 061 31 30 11. Donc 061 31 30 11. Vous pouvez aller aussi sur le site internet du Centre culturel du Beau-Canton, ccbeaucanton.be. Et donc tout ça va se passer le dimanche 31 à Chigny, à la maison de village et aux anciennes écoles, et aussi une balade théâtralisée hein, au bord de ce mois. Alors voilà, on était avec Céline, mais on sait que Céline, mais Céline comment?
1: Céline Trujillo, Trujillo.
0: Ah voilà. Deux fois.
1: Deux fois, oui.
0: D'accord.
1: Et oui.
0: Ah ben voilà, c'est comme ça,
1: C'est comme ça.
0: c'est surprenant, c'est
1: Oui, c'est
0: sympathique.
1: surprenant. Et Jean Scott.
2: C'est moi.
1: Donc, tous deux donc de la Compagnie du Bouton. Et ce sera un grand plaisir de vous accueillir et de vous inviter à partager avec nous ces coins doux, donc à 14h30, sur la scène que nous partageons, en plus avec des amis cette fois. Donc c'est vraiment super. On est vraiment très heureux, notamment de partager la scène avec Aïcha et Domex.
0: Ok.
2: Tout à fait.
0: Ben, qui sont là juste en
1: Qui
0: face.
1: sont justement là. À tout, voilà.
3: Oui, voilà, donc nous, donc le bazar poétique, donc c'est Aïcha Rapsat avec moi-même, donc Dominique Arthur. Et je tiens à préciser que le morceau que l'on vient d'écouter, donc qui est un morceau, une composition de ma personne, les paroles sont écrites par Aïcha Rapsat.
0: Et bien voilà, comme
3: Voilà.
0: ça vous savez tout. Et bien vous savez ce qu'il vous reste à faire, donc le dimanche 31 mai.
4: Ce qui est important peut-être de rappeler quand même, c'est que oui, c'est un événement qui est collectif. Et que l'idéal, c'est d'aller tout voir et de participer à tout, parce que c'est ça fait vraiment un ensemble, en fait. Je pense que c'est l'envie, effectivement, du centre culturel de. C'est pas pour rien qu'ils nous ont tous mis ensemble sur la même journée, c'est qu'il y a vraiment un fil rouge, en fait. Voilà.
1: Tout à fait. D'ailleurs, il y a un prix spécial pour voir les trois concerts. Un prix vraiment très avantageux, donc ça c'est super chouette. Et puis il y en aura pour tout le monde, donc vraiment pour les plus petits comme pour les plus grands. Et allez voir le programme parce que vraiment il y aura pour tout le monde. Il y aura aussi des moments gratuits, notamment l'espace artisan. Voilà, il y en aura pour
0: Oui.
1: tout le monde.
0: Et bon, ça, on n'en a pas encore parlé, mais on va en parler un peu plus tard. Donc, il y aura un concert de Joseph
1: Je sais pas.
0: Strauss le soir à 19h. Mais on va en parler un peu plus tard. Eh bien, écoutez, merci et que tout se passe bien. Hein. Venez nombreux, chers auditeurs et chères auditrices.
2: Merci Jean-Marie.
1: Merci.
3: Merci.
0: Eh bien, voilà, après les interviews des artistes qui seront là, ben, ce serait peut-être pas mal d'un peu synthétiser la journée. Hein. Donc, ça commence à 11h30 déjà.
5: Ça commence à 11h30 par le spectacle en balade, pardon, qui s'appelle Entre les méandres.
0: Voilà, avec plusieurs départs
5: Un
0: espacés.
5: Départ que demi-heure, oui. Il faut penser à réserver parce que les jauges sont petites.
0: D'accord, oui. Donc c'est une balade qui se passe au bord de la Semois. Et donc forcément, ça ne peut se passer qu'en petit groupe.
5: Oui. Et malheureusement, comme on l'a déjà dit, ce n'est pas accessible aux poussettes et aux PMR.
0: Voilà, c'est comme ça.
5: Voilà. Ensuite, nous aurons le premier spectacle en salle à 14h30, qui est le coin doux de la scie du bouton. De Jean Scott et Céline Trujillo.
0: Voilà.
5: Après ça, à 15h30, un spectacle pour enfants.
0: Donc c'est la compagnie Scraboudja. Hein.
5: Oui, la boîte à Lulu.
0: Voilà, c'est. J'ai oublié le nom, mais c'est une espèce de petit théâtre japonais.
5: Oui,
0: L'inspiration.
5: Kamashiga.
0: Oui, ce n'est pas un Kamagoshi. Kamishibai, peut-être.
5: Kamishibai,
0: quelque chose comme
5: tout
0: ça.
5: À fait. Voilà.
0: Voilà.
5: Ce spectacle est donc gratuit, mais il faut penser à réserver aussi parce que la jauge est évidemment petite, c'est à l'étage à la maison de village.
0: Voilà.
5: Ensuite, à 15h30, on aura Aïcha et Domex, donc le bazar poétique, qui prendront l'eau sur la bande de Vital Lahaye.
0: Voilà, Vital Lahaye qui sera présent. Hein.
5: Qui sera tout à fait présent, oui.
0: Ce qui n'est quand même pas courant, hein. Il faut bien le dire.
5: Tout à fait. Et après eux, nous terminerons à 19h donc par le concert de Joseph Hout.
0: Voilà.
5: Et alors, pour rappel, les trois spectacles en salle sont payants. C'est 12 euros pour les trois.
0: Oui, voilà. C'est pas cher, hein, franchement. Parce que ce sont des artistes locaux, mais de grande qualité. Hein, voilà.
5: Tout à fait.
0: Donc,
5: on ne présente que de la qualité.
0: Voilà.
5: Le culturel du Beau-Canton.
0: Alors, moi, je me pose quand même une question là-dessus. Parce qu'entre 11h30 et 19h, il faut quand même pouvoir se sustenter. Est-ce qu'il y a quelque chose de prévu?
6: Oui, il y aura une baraque à frites.
0: Ah oui,
6: on ça dit c'est ça bien. En Gaume.
0: Oui, baraque à frites, oui, hein, oui, on comprend en tous les cas.
6: Et un glacier aussi.
0: Un glacier.
6: Et nous aurons évidemment des bières gaumaises
0: à
6: proposer.
0: C'est important de pouvoir boire aussi.
6: Nous ne mourrons pas de faim ni de soif.
0: Voilà. Il n'y a pas de Coca-Cola, par contre. Hein.
6: Non.
0: Non, non, non.
6: Il y a des soft, mais Richie.
0: Voilà, voilà Richie. Donc, tout ça est très bien. Ben, peut-être une dernière chose à dire, alors de rappeler, hein, puisque tu as dit que plusieurs endroits, les jauges sont limitées. À quel numéro peut-on faire les réservations?
6: Donc, pour les réservations, c'est très simple. Ou vous appelez mes collègues au 061 31 30 11 ou sur le site internet du Centre culturel du Beaucanton qui est www.ccbeaucanton.be.
0: Eh bien voilà, vous avez toutes les informations. Alors venez donc, c'est le 31 mai.
6: Et on espère le soleil et vous voir nombreux.
0: Eh bien voilà, allez, à bientôt chers auditeurs de Radio Sud.

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0: Bonjour à toutes et à tous à l'émission Ni chaud ni froid qui est toujours à vos côtés. Pour ce nouveau numéro, je reçois la chanteuse Chloé.
1: Bonjour.
0: Bonjour. Et le chanteur Sylvain.
2: Bonjour.
0: Vous pouvez vous présenter, Chloé, présenter un petit, en deux mots, présentez-vous.
1: Oui. Alors, je m'appelle Chloé Zimmer, j'ai 24 ans. Je pratique un métier assez particulier puisque je suis avocate, mais j'ai eu l'occasion, il y a maintenant 8 ans, de participer à l'émission The Voice Belgique. Et j'aurai l'occasion de vous en dire un petit peu plus par après.
0: Sylvain, deux mots pour vous présenter.
2: Voilà, bon, je suis un artiste belge, ça fait 30 ans que je fais ce métier, j'ai déjà sorti 4-5 albums. Je suis chanteur, auteur-compositeur, musicien, et je fais de la pop française.
0: Chloé, nous allons commencer par vous. Sylvain, excusez-moi, honneur aux femmes.
2: Oui, évidemment.
0: Chloé Zimmer, les gens vous connaissent grâce au télécrochet de Voice que vous avez fait en 2019.
1: Oui, tout à fait.
0: Que retenez-vous de votre passage ?
1: Eh bien, c'était extrêmement enrichissant. Donc, j'étais toute jeune à l'époque, hein, j'avais 16 ans. C'était vraiment un rêve de petite fille de pouvoir participer à l'émission. Avant, je chantais dans ma salle de bain et voilà, c'est devenu un petit peu réalité. Et j'en retiens un émerveillement, un apprentissage assez difficile. J'aurai l'occasion d'en parler, mais en même temps très enrichissant. Donc, des paillettes dans les yeux qui restent malgré les années qui passent.
0: Et comment avez-vous l'idée de participer à The Voice ? C'est tout jeune.
1: Donc. Oui, toute jeune. Voilà, à l'école, avec une copine, Elsa d'ailleurs, si elle m'écoute. On a discuté de ça toutes les deux. Et puis un petit peu sur un coup de tête, on a filmé une vidéo qu'on a postée sur le site de la RTB à l'époque, en espérant avoir les votes du public. Hein, c'était encore la possibilité, s'il y avait beaucoup de votes, de pouvoir passer directement au blind, parce que j'étais persuadée que ma vidéo passerait à la trappe et que je ne serais pas choisie par la voie normale. Et en fait, ça a fonctionné, donc voilà.
0: Sylvain, un mot à dire ce que Chloé vient de dire ?
2: Non, mais c'est super, parfois le destin, c'est comme ça. Hein. Donc c'est ça qui est chouette, j'ai un petit peu ce genre de parcours aussi, où grâce à une émission... J'ai révélé, c'est vrai qu'on ne s'attend pas spécialement à être pris et donc vive le destin, j'ai envie de dire.
1: Oui.
0: Jusqu'à quelle étape êtes-vous allée, Chloé ?
1: Pardon ?
0: Quelle étape vous êtes allée
1: Alors, je suis allée jusqu'en quart de finale. Voilà, c'était déjà bien. J'aurais aimé aller un peu plus loin. Mais bon, voilà, des choix ont été faits. Et puis, il y avait l'école aussi. Donc, je pense que c'était un mal pour un bien. Mais j'aurais bien aimé gagner, évidemment.
0: Vous n'êtes pas déçue ?
1: Un petit peu. Ça reste une défaite, entre guillemets, malgré tout, mais ça m'a vraiment donné un tremplin, si je puis dire, qu'à 16 ans, je n'aurais pas eu toute seule, quoi.
0: À 16 ans, c'est jeune.
1: Oui.
0: Est-ce que vous avez acquis plus d'expérience grâce à cette émission ?
1: Oui, bien sûr. En fait, l'expérience que j'avais avant était quasi nulle. Voilà, à part chanter... de manière autonome dans ma maison. Il n'y avait vraiment pas de travail qui avait été fait sur ma voix. J'avais jamais pris de cours de chant. C'était vraiment au feeling quoi, que l'inscription a été faite. Et puis au final, j'ai eu l'occasion de travailler avec des coachs, une coach vocale avant chaque émission pour travailler la voix et puis des exercices bien particuliers. On s'entraînait énormément pour les lives et même avant pour les enregistrements. Donc, ça a vraiment été un enrichissement parce que tout ça, je ne l'avais jamais eu avant. Et donc, c'était, on va dire, une première étape de cours de chant qui était assez gaie quand même.
0: Sylvain ?
2: Oui ?
0: Vous avez une question par rapport à ça ?
2: Pas tout de suite, non.
0: Je vous pouvez donner des conseils à Chloé ?
2: Oui, ben, en fait, oui, c'est vrai que moi, je ne peux pas... donner des conseils, c'est vrai que l'idée c'est de faire de suivre un petit peu sa voix et garder ses études. Moi c'est vrai quand j'avais gagné aussi une émission, voilà, on sort un petit peu de là, on sait pas très bien quoi faire. Je pense que c'est toujours important de garder une passion, des études aussi en amont, et puis après laisser faire les choses. C'est vrai qu'on sort un peu de ces émissions sans repères, sans vrais contacts qui vont vraiment s'occuper de nous, etc. On se retrouve un petit peu dans un milieu musical qu'on ne connaissait pas. Et c'est vrai que c'est toujours difficile de faire confiance aux gens et de même garder confiance en soi, parce que c'est un métier évidemment très difficile. Et il faut vraiment le penser à très long terme. Donc c'est ça qui est le plus dur, évidemment, c'est de maintenir ce côté long terme qu'on ne nous apprend pas, évidemment. Donc ça, on l'apprend sur le tas.
0: Chloé ?
1: Oui, effectivement. c'est quelque chose que j'ai vécu même en sortant de Voice. Ça serait un mensonge de dire que je n'ai pas été contactée par certaines personnes qui m'ont promis monts et merveilles. Malheureusement, ben voilà, dans l'oreille d'une jeune fille de 16 ans, c'était vraiment de l'or en barre, on va dire, et au final, rien ne s'est passé. Et donc, j'ai dû, effectivement, du jour au lendemain, ben, retourner à l'école et vivre cette défaite qui était quand même personnelle avant tout, cette déception, cette tristesse. J'ai vraiment eu du mal à m'en remettre de cette fin d'émission parce que du jour au lendemain, on n'a plus aucun appel, on n'a plus aucun mail, on a un peu l'impression de ne plus exister finalement. Bon, c'est un petit peu abusé de parler des choses comme ça, mais je pense que c'est vraiment comme ça que je l'ai ressenti. Et donc au final, ce qui m'a aidé à remonter un petit peu la pente, on va dire, c'est tous les petits projets dans ma région où les gens étaient très fiers que j'ai pu aller jusque-là, que j'ai pu représenter la région. Et donc les villages, les petites fêtes, etc., où les gens me demandaient de venir me représenter, des mariages, ce genre de choses, ça m'a permis de reprendre un petit peu plus confiance en moi. Mais c'est vrai que cette période-là a été assez difficile, oui.
0: Sylvain, à votre avis ?
2: Oui, mais je peux comprendre tout à fait ce que je disais avant. En fait, on sort de là, on pense un petit peu qu'on va nous appeler, etc. En fait, ça monte très vite et ça redescend tout aussi vite. Et le plus dur, c'est justement de durer. Donc, il faut pas, voilà, si je peux donner un conseil à Chloé, c'est de toute façon pas se décourager. Et même quand on sort plusieurs projets, plusieurs albums, à chaque fois, on redémarre quelque part à zéro. Le métier de la musique a complètement changé. Donc, on doit à chaque fois un petit peu redémarrer à zéro quand on sort un single, un nouvel album. Donc voilà, le plus difficile, c'est de durer. Et pour ça, évidemment, il faut être bien entouré, il faut savoir ce qu'on veut et avoir de la patience aussi.
1: Oui, effectivement. Merci, Sylvain.
0: Vous savez ce que vous voulez ?
1: Pardon ?
0: Vous savez ce que vous voulez ?
1: Pas encore, mais je pense que, enfin voilà, il faut que je réfléchisse un petit peu à tout ça, mais en gardant quand même effectivement un pied à terre avec mon travail que je n'abandonnerai pas, c'est une certitude. Mais voilà, si à côté de ça, je peux un peu... m'épanouir dans cette passion un peu plus que pour l'instant, je le ferai avec plaisir et voilà.
2: Cela et Chloé, toi, je me permets de réagir.
0: Hein. Vas-y.
2: Tu composes et tu écris ?
1: J'ai essayé et puis en fait, mon gros défaut, c'est que le seul instrument que je suis capable de jouer, c'est du hautbois. Donc, j'ai beaucoup regretté pendant l'émission de Voice de ne pas avoir appris le piano, de ne pas pouvoir être autonome en réalité avec un instrument qui puisse m'accompagner quand je chante. Et donc, ça a été un petit peu un handicap quand j'en suis sortie parce que je n'ai pas cette facilité-là. En fait, je n'ai pas l'oreille musicale, je ne suis pas capable de faire ce genre de choses. Et donc, en fait, c'était vraiment la passion de la musique au travers, dans un premier temps, l'instrument et puis tout ce qui est justesse, etc. Lire une partition, je n'ai jamais eu de difficulté. Mais donc, pour ensuite réussir à créer quelque chose en étant toute seule, c'était vraiment quelque chose qui était difficile. Donc, j'ai essayé, mais voilà, je n'étais pas entourée... comme j'aurais pu l'être, on va dire, et donc j'ai pas pu aller plus loin, quoi.
2: Ok, d'accord. Parce qu'en fait, quand moi, j'avais regardé à l'époque l'émission de Voice en France, il y avait une artiste, je crois, qui se défendait à la harpe.
1: Ah oui, tout à fait.
2: Qui se défendait avec des instruments, entre guillemets, un peu plus, enfin, vraiment improbables. Mais voilà, le fait que tu joues du hautbois, c'est pas négatif du tout, justement, ça pourrait être ça, ton propre style. Et voilà, mais après, je comprends ce que tu veux dire au niveau de la fabrication d'un morceau, de pouvoir l'enregistrer. Voilà, c'est vrai qu'avec un piano, ça reste, ou une guitare, ça reste quand même plus facile pour au moins déjà avoir une bonne base. Mais en tous les cas, voilà, il faut aussi savoir jouer avec les atouts qu'on a. Donc, moi, je trouve que c'est intéressant le fait que tu joues du hautbois.
1: Bah, écoute, j'y ai jamais réfléchi de cette manière-là, mais je vais garder ça dans un coin de ma tête et voir ce que j'en fais.
2: Ouais. Tout à fait.
0: Le bon conseil ?
1: Oui, bien sûr, oui.
0: Ça demande beaucoup d'énergie, les émissions comme ça ?
1: Oui, vraiment, c'était très compliqué. J'étais à ce moment-là en 5e secondaire, donc un petit peu la bête noire des étudiants. On dit souvent que la 5e est assez complexe et je loupais l'école énormément parce que c'était plusieurs journées en fait de la semaine quand on arrive au live où il faut vraiment préparer tout ça. C'était à Liège aussi, donc moi qui habitais à ce moment-là du côté d'Arlon, c'était compliqué. Il fallait vraiment rouler tout le temps. Je n'avais évidemment pas le permis de conduire, donc ma pauvre maman faisait vraiment les trajets de manière continue. Et donc, pour le travail aussi, c'était compliqué pour elle. Et c'était très énergivore, quoi. Beaucoup, très stressant, évidemment. Donc, ça prend du temps d'apprendre les chansons et de travailler tout ça en amont. Et donc, oui, c'était... très énergivore, mais je veux dire, je ne l'ai pas vraiment ressenti comme tel pendant l'émission, mais j'ai eu un très grand contre-coup après, quand je me suis rendu compte un peu que tout était redescendu, quoi.
0: Vous étiez très mature?
1: Oui, je pense. Je pense, oui.
0: Parce que face aux caméras au public, je suppose de chanter devant un tel public génère un stress supplémentaire, parce que pour gérer tout ça, c'est
1: oui, effectivement. Mais après, c'est vrai qu'on est bien accompagné. Hein. Pour le coup, les équipes de The Voice sont vraiment adorables, d'autant plus qu'à ce moment-là, je faisais partie des plus jeunes de leur émission. Et donc, ils ont vraiment essayé de me prendre un peu sous leur aile et puis de traiter de cette question avec l'attention qu'elle méritait. Donc, voilà. Et puis, une fois qu'on est sur le point de chanter, je veux dire, on est un petit peu aussi cette adrénaline qui monte et on oublie vite les caméras, en fait. On chante principalement pour le public qui est là, pour notre famille, pour nos amis qui sont présents, et on oublie un peu les gens qui sont derrière, les 500 000 personnes qui sont derrière, on n'y pense pas vraiment. Oui, donc, stressant, mais j'ai géré comme j'ai pu.
0: C'est bien The Voice, pas The Voice Kids.
1: C'était The Voice normal, effectivement. Normal. C'était l'âge minimum était de 16 ans, donc voilà.
0: Sylvain, quelque chose à rajouter?
2: Non, pas là.
0: Chloé, je vous demande de choisir une chanson qui évoque votre univers que vous avez chanté, oui. Vous avez choisi.
1: J'ai choisi la chanson Young and Beautiful de Lana Del Rey.
0: Mais pourquoi?
1: J'aime beaucoup cet artiste, j'aime beaucoup son univers, et je trouve que cette chanson est impressionnante quand on écoute un petit peu tous les petits détails de la chanson, et donc je la chante régulièrement quand j'ai l'occasion de me produire à certains endroits parce que je trouve qu'elle me correspond parfaitement.
0: Sylvain, vous êtes d'accord?
2: Allez, avec plaisir.
0: On l'écoute.

0: Après l'écoute de cette chanson, Sylvain, on va passer par vous. Vous avez sorti un nouveau single, sorti le 17 avril, c'est bien ça?
1: Oui, c'est ça.
0: Intitulé Laissez-moi faire.
1: Laisse-moi faire.
0: Laisse-moi
1: Laisse-moi faire.
0: faire, excusez-moi, laisse-moi faire. Parlez-nous de cette chanson, son style.
1: C'est un style. Voilà, en fait, il fait partie de mon album qui s'appelle Hémisphère, qui est mon cinquième album. C'est de la pop française. Voilà, un style propre à moi, avec un texte accrocheur entier. Voilà, ça parle un petit peu d'une histoire entre deux êtres et parfois, de temps en temps, on dit qu'il faut un petit peu lâcher prise pour pouvoir avancer dans son couple ou dans ses relations. Et donc voilà, ça parle un petit peu de ça, avec des arrangements musicaux assez puissants, assez rythmés aussi, parce que je voulais sortir un petit peu de mes balades romantiques et plutôt faire quelque chose d'un peu plus dynamique pour cet été. Donc voilà, c'est un titre qui me tient vraiment à cœur et je suis vraiment très fier de le sortir.
0: Chloé.
2: Bah, félicitations, c'est un travail énorme et je pense que c'est vraiment l'accomplissement de beaucoup de sacrifices et de doutes sans doute. Donc bravo pour cet accomplissement.
1: Merci, c'est gentil. Merci.
0: Vous avez eu des bons retours après sa sortie, Sylvain?
1: Oui, tout à fait. Bah, j'ai toujours, on va dire, j'ai toujours un réseau de radio et de médias qui me soutiennent et surtout au niveau du public. C'est vrai que j'avais moins de moyens pour réaliser un clip vidéo pour ce titre-ci, parce que je suis sur plein d'autres projets aussi. Et donc là, j'ai tourné un clip vraiment avec un pote à Bruxelles. Là, j'ai une petite idée très simple. Mais finalement, ce clip a plu à énormément de gens sur les réseaux. Et c'est ce qui a fait un petit peu que les vues ont augmenté, qu'il y a eu un espèce de petit engouement à la sortie. Donc voilà, je suis très fier de ça. Et voilà, là, je suis vraiment au tout début de la promotion de ce single. Donc voilà, il y a une version live aussi qui va bientôt sortir. Et voilà, je suis très fier.
0: Vous êtes au taquet.
1: Au taquet, exactement.
0: Quelle est la genèse de ce titre?
1: La genèse, vous voulez dire l'histoire de ce titre?
0: Oui, le début, oui.
1: Oh, vous savez, moi, je compose, entre guillemets, pas mal de chansons. Pour cet album, j'avais au moins 50-60 chansons. Puis après, je fais le tri. Et puis, cette chanson a fait partie tout de suite des 10 premiers titres que je voulais mettre dans cet album. Je ne sais pas pourquoi. La mélodie, je la trouvais hyper efficace. C'était un mid-tempo. Le texte, voilà, me plaisait bien. Je trouve qu'il était assez chantant. Le texte collait vraiment bien sur la mélodie. Moi, j'attache beaucoup d'importance à ça. Et voilà, tout de suite, il est sorti du lot. En fait, il a été composé maintenant, je pense, il y a 3-4 ans finalement. Et j'ai toujours voulu garder ce titre. Et justement, pour la sortie de ce single, j'ai fait un remix qui est un tout petit peu différent de la version de l'album. Et voilà, donc il y a deux versions en fait de ce single.
0: Dans l'album Hémisphère, c'est pas des histoires qui en découlent, c'est chaque titre est unique, je dirais, son propre thème.
1: Oui, chaque titre a une histoire, a une sensibilité, une certaine émotion qui font aussi partie de ma vie, parce que moi j'écris beaucoup aussi par rapport à ce que je vis, par rapport aux gens que je rencontre, aux situations. Donc voilà, il y a des titres un petit peu plus puissants, un peu plus dans l'émotion, contrastés à des morceaux un peu plus légers aussi, avec des morales très simples, mais qui je pense essaient de toucher un maximum de gens. Donc voilà, je suis un petit peu bercé entre ces univers d'écriture.
0: Chloé, si vous voulez quelqu'un qui écrit pour vous.
2: Oui, j'y penserai peut-être, mais en tout cas, c'est très inspirant. Enfin, voilà, je suis encore jeune, on va dire, et tout ça m'a déjà traversé l'esprit, mais j'ai jamais eu le cran ni le courage de m'y mettre. Donc, je suis assez admirative en écoutant la manière dont les choses sont faites. Ouais.
0: Sylvain, nous allons passer.

0: Dites-nous quels sont vos réseaux sociaux respectifs et vos prochaines dates de concert. Sylvain, vos prochaines dates de concert et vos réseaux sociaux.
1: Alors les prochaines dates, il faut que je regarde dans l'agenda, mais ici je joue avec plein d'autres artistes aussi. Je joue avec un artiste qui s'appelle Olivier Laurent dans un spectacle en hommage à Jacques Brel. Mais en ce qui me concerne, je joue, je pense, le 27 juin à Jeudogne, dans le cadre des relais pour la vie.
0: Et vos chansons sont sur Spotify ?
1: Oui, hein, donc sur Spotify, Deezer, Apple Music. Et, voilà, si on tape Sylva, avec le nom de mon dernier album, par exemple Hémisphère, on va tomber sur mon profil. Il y a aussi mon album Piano Solo. Et ensuite, mes réseaux sociaux, c'est Sylva officiel simplement, ou alors le site internet, c'est sylva-music.com.
0: Oui.
2: Moi, je suis uniquement sur Instagram, c'est chloé/en-bas-zimmer ou clo/en-bas-zimmer. Et donc, je poste quand j'ai l'occasion des petites chansons où j'interprète des musiques. Mais là aussi, j'ai encore un petit peu de mal à passer le cap et à oser. J'ai beaucoup peur du jugement et du flop. Donc, voilà, en général, je mets là-dessus. Ou alors sur mon compte Facebook normal qui est Chloé Zimmer. Voilà, j'ai pas vraiment de compte officiel, même si j'ai quand même toujours mon compte Chloé Zimmer de The Voice, qui existe toujours, mais que j'ai un petit peu du mal à utiliser. Et au niveau des prochaines dates de concert, alors je n'ai pas la date en tête, mais je sais que je fais la brocante de Gérouville, qui a lieu le premier week-end de septembre. Donc voilà, ça j'y participe chaque année, parce que voilà, c'est dans cette harmonie-là que j'ai eu l'occasion de commencer les pas musicaux avec le hautbois, et donc je reste fidèle à mes sources, voilà.
0: Que vous, Sylvain, quand vous entendez Chloé dire peur du flop, que voulez-vous lui répondre ?
1: Ouais, je crois que c'est tout à fait naturel. Hein. On a tous ce désir de reconnaissance, surtout quand on sort des singles, des chansons. Voilà, c'est un petit peu comme nos, nos

0: forcément, on a toujours cette appréhension de savoir comment va réagir le public et les médias. Et là, voilà, la peur du flop, je crois pas que c'est ça qui doit primer. C'est surtout, voilà, il faut faire des choses pour soi. Moi, c'est ce que je me suis dit quand j'ai sorti, par exemple, cet album Piano Solo, qui n'est pas du tout dans, on va dire, dans l'air du temps, des radios, etc. Ça passe pas du tout en radio. Mais je me suis dit, voilà, je m'en fous, j'ai envie de sortir ces chansons, que ça plaise ou non. Voilà, moi, elles me plaisent. Il y aura de toute façon un public pour ça. Et donc, je peux comprendre totalement cette appréhension et cette crainte. Mais voilà, je pense qu'il faut aller au-delà de ça et faire les choses pour soi. Et c'est comme ça qu'on avance, en fait. Après, de toute façon, on vit dans un monde musical maintenant où, voilà, avoir un succès, c'est vraiment c'est très rare. Et en plus, même si on a un succès, c'est très aléatoire. Et très éphémère, parce que j'ai eu quelques, on va dire, petits succès en Belgique, mais comme je disais tout à l'heure, ça retombe très vite, et à chaque single, on recommence, donc je pense qu'il faut, voilà, il faut rester un petit peu sur sa ligne de conduite et évoluer en sortant des choses qu'on a envie de sortir, et petit à petit, c'est comme ça qu'on va se créer une carrière, et au moins, on aura fait les choses. Donc c'est surtout ça qu'il faut se dire, c'est d'au moins faire les choses, d'avoir le bonheur de les faire, plutôt que de regretter un jour de finalement rien avoir sorti, quoi. Voilà.
1: Chloé.
2: Effectivement, comme dirait Bigflo et Oli, vaut mieux vivre avec des remords qu'avec des regrets.
0: Exactement, oui.
1: Dites-nous chacun vos points forts respectifs. Chloé
2: Mon point fort. Pour le coup, je pense que je suis très déterminée, même si ça ne se ressent pas vraiment dans la musique. Et j'ai pas peur de prendre la parole quand j'en ai besoin et de prendre de la place si c'est nécessaire. Mais mon point faible, je dirais que c'est le stress de manière générale et l'anxiété qui prennent un petit peu le dessus et qui me cassent un petit peu dans ma confiance en moi à certains moments.
1: Là, ça va pour le moment
2: Là,
1: maintenant.
2: ça va, là, ça va.
1: Sylvain, vos points forts.
0: Ouais, c'est très difficile de parler de soi. Mes points forts, je sais pas, on dit que je suis quelqu'un de. Enfin, je sais, je suis quelqu'un d'assez entier. Donc, c'est-à-dire que. Je vais toujours ne jamais cacher les choses, être toujours bienveillant par rapport à mon entourage. Après, dans mon travail, voilà, il y a ce côté entier aussi qui se retrouve dans la composition et dans mes textes. Je pense que je suis quelqu'un de fiable, sur qui on peut compter. Enfin, voilà, enfin, j'essaye en tous les cas d'être assez perfectionniste à mon niveau. Et voilà. Et vous demandiez les points faibles aussi, c'est ça?
1: Non, non, mais donc pas le point faible.
0: C'est les points faibles, bien assurément, mais bon,
1: Bon,
0: ça c'est plutôt aux autres qu'il faut demander. Je pense que je suis quelqu'un quand même d'assez anxieux aussi. Je suis un petit peu comme Chloé. Je suis quelqu'un qui me complique parfois un petit peu le cerveau avec de l'anxiété, des angoisses, etc. Donc voilà, j'apprends un petit peu à évacuer ça et à canaliser aussi.
1: vous vous mettez de votre personne dans
0: Oui, bah bien sûr.
1: votre album, Chloé?
0: Dans mon album,
1: Oui.
0: non, vas-y Chloé, vas-y, je t'en prie.
2: J'ai pas compris, c'était quoi la question?
1: Oui, si il se dévoile.
2: Oui, bah, je pense que c'est un petit peu, même pour les chanteurs qui ne veulent pas vraiment le faire, ça reste humain. Il y a toujours une part aussi, évidemment, de soi dans ses chansons. Et moi, en tout cas, je suis d'avis que je suis toujours beaucoup plus touchée par des chansons quand je ressens que l'auteur, que l'interprète est en train vraiment de revivre quelque chose qu'il a lui-même vécu et qu'il sait de quoi il parle. Et ça donne beaucoup plus de corps à la chanson. Donc voilà, je suis partisane en tout cas des chanteurs qui n'ont pas peur de mettre un petit peu d'eux dans leur chanson. Mais je sais que c'est aussi se mettre un petit peu à nu et que ça peut être vraiment difficile. Donc choisir les sujets évidemment dont on veut parler. Mais je pense qu'on est beaucoup plus sincère quand on parle de soi, en un sens.
1: Sylvain, une réponse à Chloé.
0: Oui, ben je suis totalement d'accord, hein. C'est sûr que c'est un petit peu comme ça que je fonctionne d'ailleurs. Donc voilà, le fait de se dévoiler, c'est parfois pas facile, mais je crois que c'est comme ça qu'on crée les plus belles choses aussi, quand on a des choses qui viennent vraiment de l'intérieur et très profondément. C'est là où il se passe quelque chose au niveau de l'inspiration. Et voilà, puis je pense qu'un chanteur est aussi quelqu'un qui doit un petit peu se dévoiler ou aborder des sujets qui le touchent profondément pour pouvoir s'exprimer, pouvoir toucher les gens en fait.
1: Chloé, vous avez des projets de single ou d'album?
2: Là, comme ça, non.
1: C'est vrai.
2: Je veux dire, j'ai des projets de pouvoir éventuellement un jour, qui sait, voilà, réaliser une chanson, mais on n'y est pas encore. Je pense que je ne suis pas encore prête et peut-être pas encore assez mature aussi, je ne
1: Qu'est-ce qui
2: sais
1: vous
2: pas.
1: freine?
2: Le temps, l'énergie. Je veux dire, voilà, avec mon travail, c'est quand même assez compliqué de goupiller ça. Voilà, parce que moi, je n'en vis pas. Donc, il y a aussi ce truc de tous les jours, il faut aller au travail. Je rentre en général vers 19h, 19h30. C'est assez éreintant comme métier. Donc, voilà, il faut mettre toute son énergie parce qu'on a des gens qui croient en nous et qui ont besoin de nous. Donc, voilà, mais en tout cas, je sais que y a de. Je dirais que c'est un peu par phase parce qu'il y a des moments où je me replonge vraiment dans mon besoin de musique, où j'ai vraiment beaucoup, beaucoup de besoin de chanter, de découvrir de nouvelles choses et de me laisser un petit peu m'abandonner à la musique. Et dans des cas comme ça, je me laisse un petit peu partir dans l'écriture de paroles par-ci, par-là. Mais c'est vrai que j'ai jamais eu l'opportunité, en tout cas, je pense, de vraiment coucher sur papier une chanson en entier. Et puis voilà, j'ai jamais non plus été accompagnée, j'ai pas eu de modèle, j'ai pas eu de. Je pense que il y en a qui ont un peu le don, pour le coup, moi je ne l'ai pas. Et donc, il faudrait que. Je pense que c'est un travail un petit peu. Voilà, il faut y travailler, il faut y prendre goût. Et puis surtout, y consacrer pas mal de temps, comme Sylvain le disait. Je pense que c'est des heures et des heures et des heures de travail sans jamais s'arrêter pour réussir à obtenir un résultat. Et donc, fatalement, je ne peux pas obtenir ce résultat si je ne mets pas les heures. Donc, voilà, c'est encore du travail que je dois faire sur moi-même et sur mon emploi du temps.
1: Sylvain, qu'en pensez-vous ce que vient de dire Chloé?
0: Non, je trouve qu'elle est hyper lucide. C'est très bien, c'est très intelligent de sa part. S'octroyer du temps pour faire de la musique, évidemment que c'est la chose principale. Et de toute façon, elle est encore jeune. Voilà, elle a toute la vie devant elle pour pouvoir. Il faut aussi pouvoir vivre les choses pour pouvoir les raconter. Donc voilà, si c'est pas le moment, voilà. Aujourd'hui, dans la musique, il n'y a plus vraiment d'âge. Je pense qu'il faut vivre les choses. Et quand on trouve que c'est le bon moment, c'est à ce moment-là où on décide de lancer un premier single, un premier projet, etc. Donc il faut se laisser vivre et faire les choses à son rythme, en fait. Donc je trouve ça très bien, sa réponse.
1: Vous écoutez bien ce qu'il vient de dire?
2: Oui, j'en prends note.
1: Qu'aimez-vous dans la musique, Chloé?
2: Alors, vaste question. Moi, je dirais que quand j'écoute de la musique, je suis hyper vulnérable pour plein de raisons différentes. Et ça me permet un peu de me libérer, ou en tout cas de m'abandonner, on va dire ça comme ça, pour des moments où, même sans s'en rendre compte, on est toujours sur la retenue, on est toujours. Sur le contrôle, je suis quelqu'un qui adore contrôler ou qui déteste ne pas contrôler plutôt. Et donc, quand j'écoute de la musique, en général, ça me permet vraiment de m'évader et de me donner à fond, quoi. Parce qu'évidemment, qui dit musique dit chant. Je chante tout le temps, je ne m'arrête jamais. Et donc, c'est vraiment ouais, un abandon de soi, mais qui est agréable et qui est enrichissant aussi, ça fait du bien quand on est dans le contrôle tout le temps, il faut relâcher et moi je n'y arrive pas. Et donc la musique me permet ça. Et puis surtout de répondre un peu à nos besoins. Je veux dire, quand j'ai besoin d'énergie, ben, on va mettre une musique qui bouge. Quand on est un peu plus triste, un petit peu plus mélancolique, on va écouter des chansons plus calmes. La chanson française, je trouve que de manière générale, il y a vraiment certaines pépites de paroles qui sont prenantes. Et je pense qu'on trouve vraiment de tout, et dès qu'on a besoin de quelque chose en particulier, on le trouvera dans la musique. Donc c'est pour ça que j'aime la musique, oui.
1: Sylvain, vous pouvez rebondir.
0: Oui, je suis tout à fait d'accord. Moi, c'est un petit peu pareil, hein. Le fait de s'évader, le fait d'être dans un autre monde, justement, dans lequel on a besoin d'être pour pouvoir sortir un petit peu de ce qu'on vit actuellement et même en général. Donc la musique, ça sert à ça. Ça sert pour faire évader les gens, mais aussi pour s'évader soi-même. Donc je crois que c'est une très bonne thérapie, hein, finalement.
1: Chloé, dans The Voice, vous avez eu comme coach Slimane Vita.
2: Vita,
1: Vita.
2: oui.
1: Et puis Tiff Barrow, c'est bien ça?
2: Oui, effectivement.
1: Et lequel de ces coachs vous a fait le plus progresser?
2: Ah, mais j'irais en fait que d'un point de vue timing, je n'ai pas eu l'occasion de travailler beaucoup avec Vita parce que en fait, j'ai eu deux chansons à travailler avec elle. Enfin, même pas en fait, j'ai fait le blind où elle a buzzé. Et puis on a dû travailler le duo, et donc c'était assez court comme travail. Je dirais que Vita est un petit peu plus elle a tenté, entre guillemets, je pense, de garder une certaine distance avec nous, peut-être parce qu'elle en avait besoin, peut-être parce qu'elle n'était pas plus intéressée que ça par les jeunes. Honnêtement, je ne sais pas. Elle a été une bonne coach le temps que ça a duré, mais voilà, elle ne pouvait pas non plus me donner beaucoup, beaucoup d'enseignements en l'espace du peu de temps que nous avions. Mais Tiff Barreau, j'ai beaucoup plus pu travailler avec elle. Il y a quand même eu 4 ou 5 ou 6 titres même que j'ai dû travailler quand j'étais sous sa gérance et j'ai adoré. Et donc, voilà, fatalement, je dirais que Tiff a été beaucoup plus enrichissante et aidante, plus proche aussi. Et elle était un petit peu plus sensible, je pense, à mon âge. Et donc, on avait une relation un peu plus proche, oui.
1: C'est la vie star, alors.
2: Oui, exactement.
1: Quelles seront les coulisses de Voice? Vous mangez, par exemple, avec les autres candidats, parce que vous avez des rapprochements.
2: Au tout départ, après les blinds, c'est un petit peu marrant parce qu'on est dans une salle tous ensemble. Et là, tout le monde fait de la musique, tout le monde chante, etc. Et moi, j'ai un souvenir très, très précis où j'étais dans une pièce avec Ola, qui maintenant s'appelle Olamide. Enfin, il s'appelle Olamide, mais son nom de scène, c'est... je ne sais plus, Ola quelque chose, mais il n'y en a pas beaucoup des Ola sur Instagram, donc c'est assez trouvable. Et avec Charlotte Forêt, qui était dans ma saison, et je me souviens encore précisément du moment où elle s'est mise à chanter, et je me suis dit, c'est elle qui va gagner. J'en étais sûre et certaine en entendant son grain de voix et ses particularités, et pour le coup, j'avais raison. Donc voilà, et elle est assez connue aussi maintenant, elle fait pas mal de titres, etc. Donc je suis très contente d'avoir pu la rencontrer au travers de cette émission, mais c'est vraiment, je veux dire, comme une grande famille, quoi. Après, quand les émissions évoluent, on est plus par team, évidemment, parce que tout le monde travaille de son côté en fonction des coachs, de leur disponibilité, etc. Donc c'est très cadré, et puis il y a beaucoup d'horaires à respecter, ce genre de choses. Mais quand on a l'occasion, on mange ensemble, évidemment. Avant, notamment, les grandes émissions où il y avait des traiteurs qui venaient, on avait la possibilité de manger tous ensemble avec les coachs qui étaient là aussi. Enfin, je veux dire, c'était vraiment bien. On n'était pas, je veux dire, comme les petites gens et puis les coachs qui étaient en retrait. Non, c'était vraiment très, très familier. Donc, ça aussi, c'est super agréable parce que ça fait partie de l'aventure, même si c'est par derrière, mais c'est... Voilà, ça enrichit aussi énormément. Et puis mon rêve de petite fille de rencontrer des stars, voilà, c'était évidemment un rêve éveillé pour moi, quoi.
1: Pas trop. Vous n'êtes pas déçu de les avoir rencontrés?
2: Non, évidemment que non. Bien sûr que non.
1: Sylvain, un mot à dire?
0: Non, ça me replonge un petit peu dans ce que j'ai vécu, moi, à l'époque, en début des années 2000, quand j'ai gagné cette émission pour la gloire. C'était un peu le The Voice de l'époque. Et forcément, ben voilà, c'est vrai qu'on est quand même bien soutenu, bien encadré sur les moments même. Après, comme je disais tout à l'heure, c'est vrai que c'est quand on rentre chez soi que c'est un peu plus compliqué, mais en général, voilà, les équipes RTB sont hyper sympas, bienveillants. Et donc voilà, ça me replonge un petit peu dans ces années-là. Donc c'est très chouette de voir que ça n'a pas changé.
1: Et la concurrence entre vous, Chloé?
2: En tout cas, moi je ne l'ai pas ressenti, honnêtement, je n'étais pas là pour ça. C'était bien, allez, je veux dire, c'était, comment expliquer, il y avait de la bienveillance entre nous. J'avais peut-être, que c'est aussi une chance que j'ai été si jeune à ce moment-là, parce que ça aurait été très certainement mal vu qu'un adulte jalouse une jeune fille qui était juste là pour vivre son rêve. Mais j'ai pas ressenti de malaise entre nous, j'ai pas ressenti de coup bas. Ça s'est toujours très très bien passé. Et puis au cas où il y aurait eu la moindre difficulté, j'aurais pu en parler avec Tiff et on aurait pu trouver des solutions. Enfin, ça faisait vraiment pas partie de mes tracas à ce moment-là, non.
1: Et vous êtes resté en contact avec certains candidats?
2: Oui, effectivement, notamment Hilario. Hilario qui, lui, était chez Vita, qui y est resté jusqu'en demi-finale, lui. Et je me suis toujours très, très bien entendue avec lui. Et puis j'ai gardé contact avec les coachs, avec Tiff, notamment, où là, encore une fois de temps en temps, je lui envoie un petit message sur Instagram.
1: Elle est très maman.
2: Elle est très accessible, en tout cas. Bon, après... elle reste fort prise. Donc voilà, c'est pas, on se tape pas de la causette pendant 30 minutes à chaque fois que j'envoie un message. Mais je veux dire, il y a quand même systématiquement cette petite réponse, c'est cette petite réaction qui montre qu'elle n'a pas oublié que j'existais. Oh, et voilà, je lui ai dit par exemple quand j'avais réussi à obtenir mon diplôme, je lui ai dit quand j'avais réussi à obtenir mon premier emploi. Enfin, il y a quand même aussi une petite relation qui pour moi reste importante malgré le temps qui passe.
1: Ça fait chaud au cœur.
2: Oui, effectivement, oui.
1: C'est 20 mots à dire, ça vous est venu d'entendre
0: que... Non, je trouve ça chouette de la part de Tiff. C'est vrai que j'imagine qu'elle doit être... Enfin, elle avait beaucoup forcément d'élèves et d'artistes. Et je trouve ça bien de pouvoir garder un petit peu le contact comme ça pour donner un petit peu ce lien encore pour les artistes comme Chloé avec le métier et pour pouvoir être soutenu comme ça. Je trouve ça très chouette, en fait.
1: Nous allons passer à un robot de mémographie. Chloé, je choisissais une chanson qui évoque votre passé.
2: Alors moi, j'ai choisi la chanson « Les yeux de ma mère » de Arnaud. Parce que c'est la chanson que j'ai chantée à mon blind. Et j'ai une relation très particulière avec ma maman. On a vécu des choses très, très difficiles ensemble. Et donc, voilà, c'était pour lui offrir. Si j'étais prise à The Voice, bah, tant mieux, parce que je lui aurais offert un cadeau. Et si j'étais pas prise, bah, au moins, je lui avais offert un cadeau avant de partir. Donc, voilà, j'étais très fière de...

0: Nous allons passer à la rubrique Actu. Quel fait d'actualité vous a marqué récemment? Ça peut être personnel. Chloé?
1: Oula, je dirais qu'il y a beaucoup de choses, hein. Il y a beaucoup de choses qui se passent un peu à droite à gauche dans le monde et qui sont vraiment pas chouettes. Ça devient compliqué de regarder le journal le soir. On a vraiment l'impression d'être entouré de négativité tout le temps et puis de cruauté. Donc je dirais que c'est tout ce qui se passe au niveau de Israël et les guerres, etc. J'avoue que je ne suis pas hyper, hyper forte en géopolitique, donc je ne vais pas m'avancer sur le sujet. Mais voilà, il y a beaucoup de gens qui souffrent de manière générale, peu importe la couleur, peu importe le sang. Et je pense qu'on ne devrait pas vivre ce genre de choses en 2026. Et voilà.
0: Sylvain, même question.
2: Une question?
0: Quel
2: Non, pas
0: fait
2: de question.
0: d'actualité vous a marqué?
2: Moi, je suis moins friand maintenant de l'actualité parce que c'est vrai que, comme dit Chloé, on est chaque fois aseptisé comme ça. Enfin, c'est hyper, voilà, c'est hyper difficile de regarder l'actualité maintenant. Il y a toujours que des choses négatives. Donc, évidemment, pour ne pas rentrer dans le sujet, je vais plutôt dire un truc plutôt positif. Moi, je suis assez fier de l'artiste qui représente la Belgique à l'Eurovision. Voilà, c'est vachement plus léger comme sujet.
0: Et si là, ouais.
2: Mais je vais dire que je suis super content parce que c'est ma voisine.
0: Ah,
2: Et donc, je la connais depuis. Elle est passée par The Voice aussi, évidemment. Et voilà, si je dois dire quelque chose d'assez positif dans l'actualité, je préfère énumérer un sujet vachement plus léger comme ça. Donc, voilà, très content pour Essila qui va représenter la Belgique à l'Eurovision. Et pour connaître un petit peu Sandra Kim avec qui j'ai travaillé récemment. Mais voilà, c'est chouette de voir des artistes comme ça qui ont des chouettes voix et qui défendent leur projet et qui font avancer aussi un petit peu les choses dans ce dur métier qu'est le métier artistique en Belgique.
0: Sylvain, vous avez préparé, vous préparez tout vous-même, vous avez plusieurs casquettes.
2: Oui, bah j'ai cette chance d'avoir fait des études d'ingénieur du son, donc je suis déjà ingénieur du son de formation. Et donc j'ai mon propre studio où voilà, j'ai travaillé dans pas mal de studios et là depuis une dizaine d'années maintenant j'ai mon propre grand studio annexe à ma maison et je fais tout ici donc j'ai la chance de pouvoir enregistrer moi-même, faire les étant multi-instrumentiste, voilà, je fais les guitares, les batteries, enfin je fais toute la programmation, les productions et voilà donc c'est un petit peu ce côté autarcique que j'ai et cette chance parce que comme disait Chloé, c'est vrai qu'il faut. Quand on est interprète ou qu'on compose pas, déjà, il faut s'entourer, il faut trouver les bonnes personnes. Donc ça demande beaucoup d'investissement, il faut faire de belles rencontres aussi. Donc c'est un peu plus délicat. Moi, j'ai cette chance de pouvoir un petit peu tout faire tout seul. Donc voilà.
0: Vous avez votre propre label indépendant?
2: Oui, c'est ça. Donc mon studio s'appelle Hémisphère, qui est aussi le nom de mon dernier album. Et mon label, c'est Hémisphère Musique. Et donc voilà, je produis aussi d'autres artistes. Et voilà, donc j'ai ce côté un petit peu double casquette, la casquette de l'artiste chanteur, compositeur, et en même temps l'artiste ou également du producteur musicien pour d'autres projets.
0: Chloé, la producteur en face de vous.
1: Je garderai ça en tête, ma foi.
2: Très bien, avec plaisir.
0: Aimez-vous tout gérer en tant qu'artiste, Sylvain? Avoir le contrôle sur tout?
2: Ouais, ça, je crois que ça fait partie de mon caractère. Je suis un taureau, moi, de signe astrologique. Donc, je suis quelqu'un qui aime bien ne pas laisser le contrôle. Enfin, j'aime bien ce côté où j'arrive à gérer moi-même. Après, j'adore me laisser aussi guider et travailler, évidemment, en collaboration avec d'autres super musiciens, avec un auteur ou l'autre. Mais voilà, je travaille avec j'ai une chouette équipe de réalisateurs pour certains de mes clips vidéo. Enfin, j'adore ça. Après, voilà, c'est très difficile de trouver vraiment des gens de confiance et des gens qui ont aussi la même vision artistique que soi. Et donc, voilà, quand on rencontre ces personnes, voilà, c'est génial de pouvoir bosser avec eux. Mais sinon, effectivement, j'ai cette double casquette qui me permet de m'autoproduire.
0: Sylvain, parlez-nous de votre style. Cela va de la pop au flamenco, en passant par la soul et plein d'autres styles de musique.
2: Oui, je fais différents styles, mais pour d'autres projets. Donc, moi, mon style personnel, donc c'est de la pop française. même si j'ai aussi un album voilà, de piano solo, qui est, donc, on va dire un style néoclassique. Mais je joue également dans d'autres projets, voilà, dans un projet avec un artiste qui fait du flamenco. Je joue avec Karim Baghili qui fait de la musique du monde. Voilà, comme je disais tout à l'heure avec Olivier Laurent, où on a l'hommage à Jacques Brel. J'ai aussi un groupe qui s'appelle Calling Mark, avec lequel on fait on a tout un nouveau spectacle sur l'histoire de Dire Straits, le groupe Dire Straits. Et voilà, donc ça m'aide aussi dans mes projets personnels de pouvoir avoir beaucoup d'influence comme ça aussi dans mon métier pour pouvoir vraiment agrandir aussi ma culture et ma formation artistique en fait.
0: Chloé, quelque chose à rajouter? Est-ce que c'est déjà bien dit?
1: Ben, je trouve que c'est bien, c'est l'idéal en fait. Il peut travailler lui-même sur les styles qui lui parlent vraiment, et puis à côté de ça, ben, cette casquette de producteur lui permet de toucher à d'autres styles, et je trouve que c'est vraiment. Enfin, il a vraiment je veux dire, un parcours extrêmement complet et indépendant, donc c'est super quoi.
0: Vous avez une fan, Sylvain. Sylvain, parlez-nous de la chanson Mon pays qui ressemble aux artistes italo-belges, c'est bien ça?
2: Oui, c'est ça. C'était il y a, je crois que c'est il y a 3 ans, 3-4 ans que c'est sorti. Il y a 3 ans, je pense. En fait, c'est une chanson, pour ceux qui connaissent Mario Baravecchia, qui avait fait la Starac française il y a quelques années, m'avait contacté et il m'avait dit, écoute, t'as pas envie de créer une chanson en hommage à l'immigration italienne qui est venue ici dans les années 60-70, lors des accords de charbon. Et voilà, c'est quelque chose qui m'a évidemment touché de rentrer dans ce projet, puisque ben voilà, mon papa est sicilien, donc moi j'ai des origines italiennes. Et du coup, j'avais en plus une chanson dans mon ordinateur que j'avais déjà composée, qui parlait un petit peu de ça, de son autre pays, de l'attachement qu'on peut avoir à son pays natal. Et donc voilà, j'ai produit cette chanson et on l'a chantée avec tous les artistes belges, enfin toutes les personnalités belgo-italiennes. Donc il y avait, voilà, il y avait Sandra Kim, Frédéric François, il y avait même Elio Di Rupo qui a fait une apparition dans le clip vidéo. Enfin voilà, plein d'animateurs aussi d'RTL et de RTB d'origine italienne. Et donc voilà, j'étais très fier d'avoir pu composer cette chanson, la réaliser. J'ai même réalisé le clip en fait, même la vidéo. Voilà. Voilà, c'est un projet qui me tient vraiment à cœur pour marquer le coup et rendre surtout hommage à toutes ces personnes immigrées qui sont venues travailler en Belgique. Il n'y a pas eu que des Italiens, d'ailleurs, il y a eu beaucoup de Portugais, d'Espagnols. Et donc voilà, c'était une chanson hommage un petit peu pour tout ça.
0: Chloé, vous n'avez pas des origines italiennes?
1: Non, malheureusement non, je suis bien belge, mais je trouve que le projet est vraiment génial, effectivement, et puis c'est bien de mettre en lumière toutes ces personnes, donc ça a été une bonne idée, et je suis contente pour lui que quelqu'un l'ait contacté pour qu'il puisse produire cette chanson, donc c'est vraiment chouette.
0: Sylvain, comment est venue cette passion pour la musique?
2: Je crois que ça s'est venu tout seul, en fait. J'ai la chance d'avoir des parents autodidactes musiciens. Mon père a appris la guitare et le piano vraiment par lui-même. Et depuis tout petit, je chantais avec ma maman et mon père accompagnait la guitare. Et puis jusqu'à l'âge de 5 ans, où apparemment je me suis mis au piano et j'ai joué quelque chose qui sonnait, quoi. Voilà, c'était assez marrant pour mes parents. Et tout de suite, ils ont eu l'intelligence de me donner la possibilité de prendre des cours avec un professeur de piano particulier. Et donc voilà, j'ai une formation de pianiste classique au piano qui m'a permis voilà, de vraiment pratiquer mon instrument de prédilection qu'est le piano avant évidemment la guitare et tous les autres instruments. Donc voilà, c'est venu comme ça à l'âge de 5 ans, un petit peu de par le goût et la transmission familiale.
0: Chloé, vous souriez quand vous parlez de piano.
1: Oui, effectivement. Bah, je trouve que c'est. Enfin, vraiment, quand je vois tous les artistes, en fait, même qui se développent énormément de par la Star Academy, je suis un peu jalouse en voyant qu'ils ont tous cette aptitude à pouvoir faire du piano. Et ça les accompagne vraiment. Ils ont cette autonomie. Ils ont, de par le piano, la possibilité même de se laisser aller, de chanter un peu n'importe quelle parole, finalement. Et une chanson est, je vais pas dire vite trouvée, parce que ça serait vraiment faciliter la tâche, mais. Je pense que c'est l'atout vraiment qui me paraît le plus fondamental pour les artistes qui sont vraiment dans cette proximité avec la musique et qui aiment le fait d'être hyper, je veux dire, dans la spontanéité quand ils créent. Je pense que c'est vraiment un instrument qui nous permet tout ça rapidement, ou la guitare, ou enfin voilà, des instruments qui nous permettent vraiment de pouvoir chanter en même temps que de jouer. Donc je trouve que c'est voilà, je suis un petit peu jalouse, j'aurais aimé qu'on me mette au piano quand j'étais petite, mais voilà, moi ça a été le hautbois directement, ça a été une évidence. J'ai joué de cet instrument pendant toute mon enfance. Ça, c'était la cornemuse dans la maison, parce que c'est assez horrible quand on apprend au début. Mais voilà, j'adorais ça et je ne voulais entendre parler d'aucun autre instrument, donc je ne peux m'en vouloir qu'à moi-même.
0: Sylvain, pour répondre à Chloé.
2: Oui, mais il est jamais trop tard, hein. J'ai encore super jeune, hein. De toute façon, ouais. Donc il n'y a jamais de... Moi, je travaille avec un grand artiste, il s'appelle Karim Baguil, qui est vraiment un grand guitariste. Il a commencé la guitare à 16 ans.
1: Ah ouais.
2: Et donc, il joue magnifiquement bien. Donc, il n'y a vraiment pas d'âge. Je connais des gens qui apprennent aussi le piano à 30, 40 ans. Donc, je crois que ça, c'est pas vraiment un souci. Mais je comprends ce qu'elle veut dire, dans le sens où moi, je me cache toujours un petit peu aussi derrière mon instrument. J'ai toujours du mal à chanter sur scène, juste en prenant le micro. Et regarder les gens comme ça, donc je me cache toujours un petit peu. J'ai toujours cette manière de me cacher toujours derrière mon instrument, soit la guitare, soit le piano. Ça fait partie de moi, et c'est vrai que voilà, c'est une espèce de connivence qu'on a comme ça avec un instrument, et je peux comprendre ce qu'elle veut dire dans ce sens-là. Après voilà, si tu peux rencontrer aussi un super pianiste ou une copine qui t'accompagne au piano et partager des super moments. Je connais plein d'artistes qui s'accompagnent, enfin qui ont des amis musiciens ou des musiciens sur scène avec eux, et ça permet justement aussi de plus communiquer avec le public et d'uniquement chanter le micro dans la main, quoi. Mais, mais en tout cas, je peux comprendre ce côté, ce lien qu'on peut avoir avec un instrument de musique, que ce soit le piano ou la guitare. C'est vrai que c'est tout de suite plus facile pour pouvoir déjà produire et créer sa démo et pouvoir s'accompagner en live soi-même, quoi. Ça, c'est sûr.
1: Oui, je le rejoins. Et j'ai déjà réfléchi à la question de me faire accompagner par quelqu'un, donc je vais continuer à réfléchir à cette question, voir un petit peu vers quoi je me tourne. Mais je pense que ça sera même pour moi, ça m'ouvrira fatalement plus de portes, ça me permettra aussi d'être un petit peu plus ouverte dans l'univers que je peux aborder, parce que pour l'instant je suis systématiquement toute seule sur scène, mais alors j'utilise des bandes son, un peu comme un karaoké, on va dire ça comme ça, et donc ça me limite aussi, on va dire, parce que j'ai pas la possibilité de changer de tonalité, j'ai pas la possibilité de vraiment prendre des musiques n'importe lesquelles et de les adapter à ma voix. Je dois plutôt, moi, m'adapter à la chanson, et ça m'handicape énormément, parce qu'il y a plein de musiques que j'adorerais pouvoir chanter mais que je ne peux pas, simplement parce que je dois les prendre en leur version originale, et donc je n'arrive pas à les adapter. Mais donc c'est vrai que ça pourrait me faciliter la tâche sur bien des niveaux. Oui.
0: Sylvain, que répondez-vous à Chloé sur ça?
2: Oui, je suis tout à fait d'accord, hein. C'est sûr qu'on est toujours, un petit peu handicapé quand on a un backing qui est là, une instrumentale où on doit dépendre du tempo, de la tonalité, et même de la couleur de l'arrangement qui a été fait. Donc, c'est sûr que voilà, c'est toujours mieux. Enfin, moi, je suis toujours partisan, je suis un petit peu de l'ancienne école, mais j'adore jouer avec des vrais musiciens sur scène, et je trouve que c'est là où il peut vraiment se passer des choses, quand il y a une connivence aussi artistique et amicale. Je crois que ça se ressent sur scène aussi, dans le son et dans l'émotion qu'on peut partager au public. Donc voilà, mais il y a vraiment d'excellents musiciens, musiciennes partout en Belgique. Et voilà, je pense qu'il faut juste trouver le côté amical aussi, de trouver des belles personnes qui vont pouvoir nous accompagner sur scène et humainement aussi. Je pense que c'est très important. Moi, je travaille plus maintenant qu'avec des gens où humainement il se passe quelque chose. Je trouve ça hyper important, en fait.
0: Mmh. D'accord, Chloé ?
1: Oui, tout à fait, oui.
0: Nous allons passer à la rubrique mémographie. Sylvain, quelle chanson évoque votre passé ?
2: Alors, bon, il y en a plein. qu'est-ce que je pourrais dire ? Oui, en fait, ça, voilà, je parlais de l'émission Pour la gloire, donc un petit peu le The Voice de l'époque. La chanson avec laquelle j'ai gagné l'émission, c'est une chanson de Jean-Jacques Goldman que j'adore. Mais cette chanson s'appelle Puisque tu pars. On va pas plomber l'ambiance avec cette chanson, donc je vais plutôt choisir la chanson Famille de Jean-Jacques Goldman, parce que c'est vraiment cette chanson c'est dans les premières chansons que je chantais en m'accompagnant au piano, Quand j'étais passé le casting de l'émission pour la gloire, justement, c'est cette chanson-là, c'est avec cette chanson-là que j'étais pris à l'émission, en fait. Et donc, c'est une chanson qui me tient vraiment particulièrement à cœur parce que je la chantais aussi avec beaucoup d'amis quand j'étais très jeune. Je jouais au piano et à la guitare et on chantait tous ensemble, Tu es de ma famille. Et donc, voilà, ça me rappelle vraiment beaucoup le passé et aussi ce lien qu'il y a avec la musique, avec le côté professionnel, vu que ça m'a permis de participer à cette émission. Donc voilà, je répondrai Famille de Jean-Jacques Goldman.
0: On écoute Chloé, prêt à
1: Oui,
0: l'entendre?
1: j'adore cette chanson, allons-y.
0: On la passe.

0: Nous allons passer à la chance, au segment, au, à la rubrique hommage, pardon. Choisissez cinq personnes qui ont contribué à vos projets. Chloé Zimmer.
1: Alors, dans un premier temps, naturellement, ma maman, sans qui le projet de Voice n'aurait pas du tout pu aboutir. Elle a vraiment été avec moi tout le long de l'émission et elle était extrêmement fière, évidemment, que j'ai la possibilité de rester. Ensuite, j'irai mon compagnon, Romain, avec qui d'ailleurs je suis depuis la publication du Blind. Donc, ça fait 8 ans maintenant et il m'a toujours accompagnée dans la plupart de mes concerts. Mon grand frère, David, qui a 10 ans de plus que moi, donc il m'a un peu élevée. On avait une situation familiale qui n'était pas des plus évidentes, et donc il m'a vraiment pris sous son aile. Évidemment, je dirais Tiff, qui m'a permis de toucher un petit peu du bout des doigts mes rêves. Et François, qui à cette époque était le manager de Tiff et donc qui nous accompagnait partout. Il n'y avait pas de Tiff sans François. Et voilà, c'était une belle âme, toujours très dynamique, toujours de bonne humeur, etc., qui apportait toujours un petit peu de soleil là où il se trouvait. Et donc, c'était vraiment un environnement et une dynamique super positive. On avait besoin de ça à cause du stress environnant, on va dire. Donc, voilà les cinq personnes que je choisis.
0: Sylvain, cinq personnes, pareil.
2: Alors, cinq personnes, moi pareil, même mes parents, enfin ma maman, mon papa, c'est vrai qu'ils étaient là depuis le début, c'est grâce à eux que je fais de la musique, donc voilà, c'est sûr que je dois les citer. Je dirais simplement ma fille aussi, parce que bon, elle s'appelle Amy, et le studio, l'album qui s'appelle Hémisphère, ben voilà, c'est un petit peu aussi en hommage à ma fille, d'où le nom, Hémisphère, voilà. Et ensuite, je dirais, qu'est-ce que je pourrais dire? Je dirais, mon premier producteur, c'est vrai, avec mon manager, donc Rudy Flass et Frédéric Figiel. Voilà, ce sont deux personnes qui m'ont accompagné durant tout le début de ma carrière. C'était aussi mon éditeur, donc voilà, maintenant je suis totalement indépendant, mais voilà, ce sont deux personnes qui m'ont quand même beaucoup aidé dès le départ et dès que j'ai gagné l'émission pour la gloire, donc voilà.
0: Nous allons passer à la rubrique animaux. Quel animal évoque mieux votre caractère? Chloé?
1: L'alpaga. J'adore les alpagas. Je trouve ça hyper fluffy et super positif. Quand on voit un alpaga, on a toujours le sourire. Et j'espère au fond de moi qu'un jour, c'est ce que j'arriverai à provoquer aux gens quand ils me verront, que je sois un petit soleil, entre guillemets, et que je puisse apporter du positif autour de moi. Et puis, c'est très doux, j'adore. C'est très beau, donc voilà, je dirais l'alpaga.
0: Sylvain, quel animal pour vous?
2: Alors, l'animal qui me définit le mieux, c'est ça?
0: Oui, votre caractère.
2: Ouais, c'est très difficile. J'ai un caractère un petit peu qui part dans tous les sens. Mais je dirais, voilà, je suis assez indépendant, assez solitaire aussi. Donc, je dirais plutôt le chat, finalement. Mais
0: Vous
2: j'aime bien.
0: ronronnez alors?
2: Pardon?
0: Vous ronronnez?
2: Je ronronne, exactement. Et j'aime bien qu'on prenne soin de moi aussi. Voilà, donc c'est un petit peu paradoxal. J'aime bien être seul, mais j'aime bien être aussi bien accompagné. Donc je dirais, voilà, on va dire un mélange entre le chat et le chien.
0: Chloé, quel chanteur ou chanteuse êtes-vous fan?
1: Alors, il y en a beaucoup, évidemment. La toute première, évidemment, Adèle, qui représente pour moi tout ce que j'aimerais représenter, même si vocalement c'est impossible, parce que je pense que personne ne peut dépasser Adèle. Ariana Grande aussi a une voix qui m'impressionne toujours. Et ces temps-ci, pour faire un petit clin d'œil à une artiste belge, j'aime beaucoup Elena. Je me retrouve beaucoup en elle. Quand on voyait comment elle était dans l'émission La Star Academy, très très timide, elle avait du mal à prendre sa place, elle avait du mal à se faire confiance et à s'ouvrir, et puis qu'on voit maintenant qu'elle remplit des salles entières et que des milliers de personnes s'acclimatent pour pouvoir la voir, ça m'impressionne toujours. D'ailleurs, pour la petite histoire, je vais aller la voir en concert à Spa-Francorchamps. Et j'espère prendre avec moi une petite pancarte en disant « Est-ce que je peux chanter avec toi ?» Je ne sais pas si c'est quelque chose qui fonctionnera, hein, parce que voilà, parfois on est interdit de pancarte. Mais si j'avais la possibilité, ne serait-ce qu'une fois, de partager une scène avec une artiste belge qui a mon âge, je pense que ça serait vraiment un rêve éveillé, oui.
0: Et c'est quand même dur de passer de l'ombre à la lumière. Vous parlez d'Elena comme ça d'un coup.
1: Oui.
0: Il faut être faut être costaud.
1: Je pense que c'est... Voilà, de nouveau, elle est super bien entourée. Et puis, elle a encore des relations très, très proches avec les membres de son équipe et les jeunes qui étaient avec elle dans l'émission. Et je pense que, pour le coup, les gens, producteurs, etc., ont vite su voir la perle en elle et son univers et cette capacité vocale qui se cachait un petit peu. Et cet univers aussi, qui, pour moi, change vraiment de l'ordinaire. Enfin, elle a vraiment créé des titres... que je pense personne n'aurait pu imaginer qu'ils allaient être créés à un moment donné, et ça marche parce que c'est elle, parce que c'est nouveau, et voilà, c'est jeune, c'est dynamique, et je trouve que ouais, c'est en tout cas le passage de l'ombre à la lumière a dû être difficile pour elle, qui était très timide au départ et qui avait vraiment du mal à s'ouvrir, mais quand je la vois maintenant, j'ai l'impression que ça lui convient bien, donc tant mieux.
0: Sortir de l'originalité.
1: Ouais, effectivement.
0: Si tu vas, vous êtes d'accord?
2: Je connais pas très bien Elena, j'avoue, mais c'est sûr que oui, elle a forcément un beau parcours et elle a su garder la notoriété et les titres qui vont avec au fur et à mesure. Donc voilà, c'est ce que je disais tout à l'heure. Le plus difficile, c'est après le succès, c'est de pouvoir durer. Donc voilà, donc on ne peut qu'admirer des carrières qui continuent.
0: Chloé, si on vous proposerait de chanter en duo avec un artiste, qu'est-ce que choisirez-vous?
1: Elena. Oui. J'aimerais beaucoup, oui. Je trouve que c'est bien de rêver, hein, si je disais que j'avais envie de chanter avec Adèle, bon, fatalement, mais il y a un moment, il faut rester réaliste, donc je pense que ça n'arrivera jamais. Mais oui, là, cette possibilité s'offre à moi dans quelques mois. Je ne sais pas si j'aurai le cran de faire cette fameuse affiche. J'espère que j'aurai le cran de faire cette affiche. Et je ne sais pas, peut-être que le destin voudra que je chanterai avec elle, et si c'est le cas, je serai la plus heureuse. Si ça ne doit pas se faire, ça ne se fera pas, mais en tout cas, c'est avec elle que je chanterai si j'en avais la possibilité.
0: Sylvain, que voulez-vous dire à Chloé?
2: Bah non, c'est une très bonne idée, c'est très bien, mais t'es pas obligé d'attendre 7 mois, hein. Tu peux la contacter directement, plus rapidement, pour pas attendre trop longtemps, mais c'est vrai que l'idée de montrer une pancarte comme ça au concert, voilà, je sais pas si ça sera vraiment possible, mais c'est une chouette idée, et puis voilà, tu peux aussi faire une petite vidéo pour mettre sur les réseaux, où tu la tags, enfin voilà, il y a aussi pas mal de petites choses à faire si tu veux vraiment la contacter. Après, bon, voilà, je crois que c'est très difficile aussi pour les artistes eux-mêmes, qui doivent être déjà tellement sollicités par beaucoup de fans et de chanteurs aussi, mais en tous les cas, voilà, il faut, tu as le culot de le faire, et c'est ça le plus important, en fait. Et c'est en faisant les choses qu'on arrive à faire des choses.
1: C'est vrai. Je vais persévérer, et j'espère que ça se réalisera.
0: Chloé, comment ressentez-vous quand vous chantez?
1: Oula, je vais dire de la joie, en fait. Je ressens rien d'autre. Au départ, toujours un peu de stress, hein, comme d'habitude, je pense, quand on monte sur scène, c'est toujours, on est un peu le palpitant. Et puis, une fois que c'est parti, en fait, c'est comme si j'étais chez moi et que je créais ce que j'aime. Et puis, une fois que c'est parti, je suis très à l'aise, je me libère beaucoup. Et j'ai la possibilité de laisser un peu de côté ma timidité ou mon anxiété, et puis simplement de me dire, allez, on n'a qu'une vie, la musique c'est incroyable, ça permet aux gens de se rapprocher, de discuter, de s'amuser ensemble, et donc si je peux donner des sourires, autant le faire et se donner à fond.
0: Tout s'enlève, en fait.
1: Oui, effectivement.
0: Vous êtes d'accord, Sylvain?
2: Oui, mais c'est, la musique, c'est ça, hein, c'est la joie, c'est des émotions. Je pense qu'il n'y a pas vraiment de définition, finalement. Ça regroupe tellement de choses, pouvoir chanter, pouvoir jouer, pouvoir même écouter de la musique. Donc voilà, procurer de la joie et de belles sensations, c'est sûr que c'est quelque chose de très important.
0: Chloé, est-ce dur de chanter face à la caméra, à The Voice?
1: Moi, j'ai pas eu du tout de difficulté, parce que j'ai toujours eu une bonne capacité, je pense, à prendre la parole quand c'était des interviews, ce genre de choses. Voilà, en une fois, c'était fait, et puis je pouvais rentrer chez moi, j'étais très contente. Ça m'avait pris 5 minutes et pas 1h30 comme d'autres. Donc là-dessus, la caméra ne m'a jamais vraiment impressionnée. Et puis en fait, comme je disais tout à l'heure, quand on chante, moi je chantais pour le public, je chantais pour mes parents qui avaient fait le déplacement, pour mes amis qui avaient aussi fait le déplacement, et puis pour les gens du public qui vivent aussi un rêve en un sens. Ils voulaient, voilà, approcher quelques petites personnes de tout près, approcher les coachs, approcher les talents. Et donc, c'était pour eux que je chantais. Et j'oubliais, en fait, très très vite qu'il y avait une caméra. On nous dit, fixe le point rouge en face. Et puis au final, On oublie l'existence du point rouge, on vit le moment. Les 3 minutes passent comme 30 secondes et puis c'est déjà terminé en fait. Et donc on n'a pas vraiment le temps de se rendre compte qu'on est devant 500 000 ou 1 million de personnes. Ça ne fait pas vraiment partie de la réalité du moment, quoi.
0: Sylvain, votre avis ?
2: Ouais, je suis d'accord. Hein. Enfin, moi, pareil, c'était le plus. C'était pas tellement moi retenir mon texte, jouer du piano, chanter. C'était surtout ce regard, cette manière, cette posture de se tenir en télévision. Je crois que c'est ça qui me donnait le plus le trac finalement. Mais je le faisais comme Chloé d'une manière, je pense, naturelle et on oublie vite fait. Je pense qu'on chante à un moment donné devant des téléspectateurs et que voilà, une fois qu'on est imprégné de l'émotion de sa chanson, voilà, on joue le jeu et puis je pense que ça vient naturellement. Mais voilà, au départ, c'est vrai que c'est un petit peu stressant, tous ces codes télévisuels à avoir. Et voilà, mais on s'y habitue vite.
0: Voulez-vous vous présenter à nouveau un Télé Crochet, Chloé ?
1: J'ai beaucoup pensé à m'inscrire à la Starac. Mmh. Mais il y a toujours ce truc de ben oui, mais tu as un travail et tu fais quoi de ton travail pendant que tu pars? Et donc, voilà, ça reste un objectif. Alors, il y a des gens qui font la Starac peut-être quand ils sont un petit peu plus âgés, mais j'ai des doutes. Il faut quand même faire ça assez tôt. Donc, honnêtement, je pense que je ne passerai pas le cap. Mais si j'avais voulu refaire un télécrochet, c'est vers ça que je me serais dirigée.
0: On va écouter les conseils de Sylvain. Oui. Sylvain, vos conseils à Chloé ?
2: Moi, comme je disais tout à l'heure, moi je pense qu'elle doit être intègre à elle-même. Si elle ne le sent pas, il ne faut pas le faire. Je crois que voilà, ça viendra à un moment donné s'il y a une opportunité qui se crée. Après, on n'est pas obligé de passer par tous ces télécrochets pour faire de la musique. Hein. Faire de la musique pour soi d'abord. Et puis, il y a les réseaux sociaux, voilà, publier des vidéos et rencontrer les bonnes personnes. Mais voilà, un conseil, je n'ai pas vraiment de conseil à donner. Voilà, je crois qu'elle le fait déjà très bien, elle fait ce qu'elle a envie, on sent qu'elle a... C'est quand même quelqu'un qui ne va jamais faire les choses en étant forcé, et ça c'est très important. Et donc je pense qu'elle est sur la bonne voie de simplement évoluer dans la vie, que ce soit artistique ou pas, et de faire les choses qu'on a envie de faire, quoi. Et voilà, quand les opportunités seront là, ce sera comme une évidence, et je pense qu'elle n'aura pas de mal à s'y plonger, en fait.
0: Entendu, Chloé ?
1: Oui, entendu.
0: Et vos conseils ?
1: Moi, que je lui donne des conseils à lui ?
0: Ce que vient de dire Sylvain.
1: Oui, ce sont des bons conseils, évidemment. Il est très sage.
0: Chloé, nous allons passer à la mémographie live. Quelle chanson symbolise votre futur et votre présent ?
1: Alors, j'y ai pensé pendant quelques minutes à cette question, parce que je ne savais pas trop vers quoi me diriger. Alors, ce n'est pas en soi une musique, mais j'aime beaucoup le générique de la série Suits. C'est des avocats sur mesure là, parce que voilà, ça fait un bel écho à mon métier et c'est là-dedans que je me projette en fait, et j'ai beaucoup de rêves par rapport à ça, à me développer et à progresser dans ce domaine. Mais sinon, j'aime beaucoup la chanson We Are the World de USA for Africa, parce que je trouve que cette chanson reste intemporelle, traverse les générations sans jamais se démoder. Et c'est ça finalement, on devrait tous être unis tout le temps et il n'y a rien qui devrait nous séparer, donc j'aime beaucoup cette chanson.
0: C'est bizarre, Sylvain, elle vous parle de cette chanson-là, parce que comme vous avez dit avec votre musique, là, avec tous les chanteurs, ça ressemble un peu à ça.
2: Oui, ben oui, c'est vrai. pour expliquer, lors du Covid, dès qu'il y a eu le Covid en 2020, là, j'avais lancé sur Internet, sur mes réseaux, j'avais demandé à tous les artistes et musiciens que je connaissais de m'envoyer un son sur We Are The World. Donc j'avais créé une instrumentale et j'avais demandé à plein d'artistes de m'envoyer soit leur petite partie au piano, à la guitare, au sax, ou alors des parties chantées. Et en fait, ça a pris un engouement énorme. J'ai reçu plus de 100 artistes et musiciens qui m'ont envoyé des choses, dont des artistes vraiment connus. Et voilà, c'était très chouette, ça. Il y avait un bel engouement. Et du coup, j'ai récolté toutes les vidéos, tous les sons, j'ai fait tout un mix. Et j'ai sorti ça pendant le Covid. Et ça fait un bon petit buzz. Et donc, voilà, je suis d'accord avec Chloé. Ça

0: Rappelez-nous, après l'écoute de cette chanson, rappelez-nous vos dates de concert, les réseaux sociaux, Chloé?
1: Alors, du coup, la brocante à Gérouville, le premier week-end de septembre. Chaque année, c'est le premier week-end de septembre. Et donc, le dimanche du premier week-end de septembre, toute la matinée, en général, je chante pendant 1 h 30, 2 h l'après-midi. Donc, voilà, ici, petit appel, s'il y a des fêtes de village, ce genre de choses qui sont intéressées par 1 h, 1 h 30 de musique. Sinon, des baptêmes, des mariages, ce genre de choses, des anniversaires, je suis toujours preneuse. Donc voilà, avec grand plaisir.
0: Sylvain, vos conseils réseaux sociaux?
2: Alors mes réseaux sociaux, donc mon site internet c'est sylva-music.com et sur les réseaux sociaux Instagram, Facebook c'est Sylva officiel. Et au niveau des concerts, je crois de mémoire c'est le 27 juin à Jeudeuil.
0: Ben, merci. Sylvain, combien de temps ça prend pour créer un album?
2: Comme je disais tout à l'heure, moi j'ai pas vraiment trop de soucis à la création des chansons, donc j'écris assez facilement, assez rapidement. Donc je me retrouve toujours avec plus de 50 chansons à devoir trier. Ce qui prend du temps, c'est déjà la création des arrangements, donc va tout le temps passer en studio, enregistrer, trouver le bon son, le bon mix, le bon ton pour la voix, etc. J'aime bien aussi bien repeaufiner les textes. Donc voilà, tout ce processus de création, finalement, voilà, ça prend du temps. Et après, voilà, c'est vrai qu'à l'heure actuelle, le métier a complètement changé. Moi, je me souviens quand j'avais commencé, on sortait un album et après, on sortait tous les singles qui découlaient de cet album. En fait, maintenant, j'ai l'impression que c'est plutôt l'inverse. On sort plutôt des one-shots, on sort des singles et puis à un moment donné, quand on a 4-5 singles, on se dit, ben voilà, on va les combiner, les compiler sur un seul album. Et donc, en fait, mon album ici a quand même pris pas mal d'années finalement avant de sortir, vu que j'avais sorti pendant 3-4 ans des singles consécutifs. Et donc, ça m'a pris, je pense qu'entre mes deux albums, il y a 10 ans de décalage, en fait, ce qui est quand même finalement énorme, alors qu'avant, je pouvais sortir un album tous les 3-4 ans. Donc voilà, je pense que c'est le métier qui fait aussi que le système actuel fait que. Voilà, c'est peut-être plus compliqué de se dire, voilà, on va sortir un album telle date sans avoir sorti de single en amont. Donc je crois que c'est plutôt ça qui prend du temps, pouvoir trouver la couleur aussi de l'album, des arrangements, voir la direction de l'album, voir s'il y a un fil conducteur. Moi j'aime toujours sortir un album avec un fil conducteur qui est une espèce d'osmose comme ça entre tous les morceaux. Et donc tout ça, voilà, la création artistique évidemment prend du temps. En plus de tout ce côté système et du monde de la musique, quoi. Voilà.
0: Chloé, vous voulez intervenir?
1: Moi, je suis d'accord avec lui.
0: Sylvain, qu'est-ce que les gens recherchent en allant vous voir au concert?
2: Ce qu'ils recherchent, les gens?
0: Oui, qu'est-ce pour vous voir, oui, qu'est-ce que.
2: Ah, ouais, je sais pas. Enfin, les gens qui me connaissent, je crois qu'ils recherchent simplement. Ben voilà, c'est qu'ils aiment bien mes chansons, enfin, j'espère. Et c'est vrai que sur scène, moi je suis quand même toujours assez communicatif. Voilà, avec les musiciens, on déconne toujours un peu sur scène, on joue beaucoup avec le public aussi. Moi je laisse exprimer beaucoup les musiciens sur scène aussi. Et donc voilà, il y a un certain triangle artistique comme ça entre le public, les musiciens et moi. Je trouve ça hyper intéressant et je pense que c'est ça que les gens ils aiment bien aussi, c'est de venir pour écouter de la musique. Mais pour voir aussi de la musique. Donc, de voir des vrais artistes, des vrais musiciens sur scène jouer, et pouvoir rentrer en connivence avec eux, déconner avec eux. Et voilà, donc je pense que ceux qui me connaissent, c'est ça qu'ils recherchent. Et ceux qui ne me connaissent pas, ben, je les invite à venir. Voilà, simplement.
0: Que si vous voulez venir aller le voir,
1: Ah, bah
0: c'est
1: bien
0: pas.
1: sûr, avec plaisir. Si j'en ai l'occasion, ce sera avec plaisir et je viendrai me présenter, comme ça il verra avec qui il a eu l'occasion de discuter aujourd'hui.
2: Ah ben oui, ça sera mieux que par téléphone, c'est sûr.
1: Oui.
0: Sylvain, vous êtes un chanteur de live.
2: Oui, mais je suis musicien à la base. Moi, je me suis toujours plus considéré comme musicien. D'ailleurs, j'ai commencé par le piano, comme je le disais. Le chant est venu par hasard. Quand j'ai fait cette émission, on m'a inscrit à mon insu. Donc, moi, je n'osais pas chanter devant les gens. Quand j'étais petit, même devant mon prof de piano, je n'osais même pas chanter. Mais je pense que mes parents m'ont découvert. En train de chanter à la télé, donc voilà, pour dire.
0: Ah.
2: Et donc, oui, je suis quelqu'un de live, plus musicien, mais voilà, j'adore le live. Et pour moi, l'aboutissement d'un album, c'est le live. C'est justement pouvoir proposer ça au public, et faire chanter les gens, les faire danser, les faire voilà, passer un bon moment dans l'émotion et dans la fête aussi, parce que je pense que c'est très important de jouer avec plusieurs émotions dans un concert. Moi, j'aime bien justement jouer du côté plus émotion romantique et avoir des textes un peu plus forts, un peu plus puissants, et à côté de ça, avoir des chansons plus rythmées pour pouvoir vraiment se lâcher, quoi, et être dans le lâcher prise total. Donc voilà, moi j'aime bien jouer avec ça, et effectivement, je suis quelqu'un du live, ça oui.
0: Clouez-vous chez la tête.
1: Oui, je suis d'accord avec tout ce qu'il dit.
0: Sylvain, quelle chanson que vous avez composée, vous êtes le plus fier pour vous ?
2: On va dire toutes les chansons qui se trouvent sur mes albums, parce que voilà, je suis fier de les avoir sorties. Comme on discutait tout à l'heure avec Chloé, c'est vrai que c'est difficile de se dire voilà, maintenant on va sortir quelque chose. Je pense qu'il faut vraiment beaucoup de force et de courage aussi pour pouvoir se dire allez, on va se dévoiler, on va sortir telle ou telle chanson. Et je suis assez fier de toutes les chansons finalement, parce qu'elles ont toutes, voilà, il y en a forcément qui sont moins bien que les autres, mais je les aime toutes parce qu'elles ont toutes compté pour moi. Et donc voilà, je les aime toutes. Après, voilà, j'ai un attachement un peu plus particulier à certaines chansons un peu plus autobiographiques, qui parlent un peu plus de ma vie, des relations que j'ai pu avoir. J'ai une chanson aussi pour mon papa, une chanson pour mes grands-parents. Enfin, voilà, des chansons un peu plus dans l'émotion aussi. Donc voilà, on va dire que c'est un petit peu un tout. Je suis assez fier de toutes ces chansons sorties déjà depuis 30 ans maintenant.
0: Si je dois vous donner à 100% pour votre passion.
2: Oui, mais en fait, moi, j'ai la chance de pouvoir associer mon métier et ma passion. C'est-à-dire, comme je suis ingénieur du son et producteur, je fais de la musique à temps plein. Donc, je ne vis pas de ma musique, mais je vis de la musique. Et donc ça, je trouve que c'est vraiment une chance de pouvoir rester dans ce domaine et de travailler avec d'autres artistes, de produire d'autres artistes et en même temps de pouvoir se produire soi-même. Donc évidemment que la musique pour moi, ça reste un travail, mais avant tout une passion. Voilà, j'ai cette chance de pouvoir le vivre à 100%.
0: Chloé, vous voulez rajouter ?
1: Ben après, la chance, on se la crée. Donc je pense que le fait d'avoir fait des études en ingénieur du son, c'est, enfin voilà, j'ai pas la prétention de savoir en quoi ça consiste, mais je pense que c'est assez technique et qu'il y a quand même voilà, des subtilités, et ça reste des études, à mon avis, assez complexes. Et donc voilà, il a fallu se donner à fond là-dedans. Il y a peut-être eu aussi pas mal de réflexions sur ben, tiens, est-ce que je vais vraiment dans cette voie ? C'est pas toujours très facile non plus. C'est pas la voie la plus rassurante, que ça soit de produire ou la musique de manière générale. On a parfois aussi des parents qui sont peut-être un peu réfractaires en se disant mais c'est pas vraiment une voie, c'est allez, ce sont des aspirations qui sont pas vraiment atteignables. Et au final, ben, je me rends compte que c'est. Il est épanoui parce qu'il a fait les bons choix dès le départ et qu'il s'est fait confiance. Je pense qu'il a aussi été bien accompagné par ses parents qui avaient cet amour pour la musique également. Et donc, voilà, je pense que s'il en est là où il est maintenant, c'est aussi par son travail et par ses choix. Et ça, il peut en être très fier, oui.
0: C'est là où vous êtes d'accord avec Chloé ?
2: Oui, merci, c'est gentil, Chloé. Et c'est vrai que quand je suis sorti de Réto, enfin, de mes humanités, c'est vrai que je me demandais ce que je voulais faire comme étude. Alors, c'était soit les langues, ou alors, moi je voulais rester dans la musique, et c'est vrai que je me suis dit, ben voilà, pourquoi pas joindre le métier à la passion, et voilà, le côté ingénieur du son, donc c'est vraiment tout ce qui est la technique de mixage, d'enregistrement, de production, voilà, c'est vraiment tout ce qui touche à la musique, et à ce que je faisais déjà depuis tout petit finalement, et je me suis dit, ben voilà, si c'est pour avoir un métier, autant rester dans ce que j'aime finalement, voilà, j'avais hésité aussi avec le sport, mais bon voilà, encore une fois, j'ai eu cette chance d'avoir des parents qui m'ont soutenu, comme tu dis. Et voilà, c'est très important. Donc voilà, c'est vrai que ce sont des choix et j'ai eu la chance de faire ce choix. Bon voilà, maintenant j'en suis toujours là après 30 ans à vivre de la musique. Donc ça, c'est la plus belle des reconnaissances finalement. C'est le long terme.
0: Nous allons passer à la mémographie live. Sylvain, quel titre définit votre futur et votre présent ?
2: J'ai pas compris la question, excuse-moi.
0: Quel titre définit votre futur et votre présent ?
2: Quel titre définit, c'est ça ?
0: Quelle chanson ?
2: Ah, quelle chanson définit mon futur et mon présent ?
0: Ouais, c'est ça.
2: Alors, bah, bonne question. J'ai une chanson, ouais, j'ai pas trop envie de me citer, mais c'est la seule réponse qui me vient pour l'instant. J'ai une chanson qui s'appelle La valse du destin.
0: Ah,
2: et voilà, je suis quand même quelqu'un qui croit fort au destin. Les choses, je pense, n'arrivent pas pour rien, même si on doit se les provoquer aussi. Mais voilà, je pense que tout est écrit quelque part. Et ça parle un petit peu de ça, cette chanson. Et je suis vraiment très fier de cette chanson. Donc voilà, tu me parles de futur et de présent. Ben, voilà, c'est le mot qui me vient en tête, c'est le destin. Donc je dirais la valse du destin.
0: On l'écoute, Chloé, prêt à l'écouter?
1: Oui, avec plaisir.

0: Chloé, est-ce dur de chanter en duo?
1: Non. J'ai pas eu de difficulté. J'ai adoré l'exercice. J'étais avec Emeline Vastemonde, d'ailleurs, qui fait toujours de la musique à l'heure actuelle. Et elle était plus âgée que moi. Donc voilà, ça a été un exercice enrichissant aussi. On a été fort ensemble pendant tout un temps parce qu'il a fallu travailler évidemment côte à côte. Et ça a été très très chouette. J'ai pas vécu ça de manière particulièrement difficile.
0: Comment apprend-on une chanson dans un temps limité pour The Voice?
1: On l'écoute à peu près 500 fois. C'est franchement, c'est pas très très facile. Après, à ce moment-là, voilà, j'avais mis un peu de côté l'école. J'avais pas eu trop le choix que de mettre de côté l'école. Et donc, en fait, on se consacre à ça, quoi. Donc, à chaque fois qu'on a du temps, c'est aussi beaucoup d'attente, hein, la télé. Donc, quand il y a des petits passages, allez, je vais dire, une mini-interview qui prend 30 secondes à la télé, derrière, il y a 3 heures de rush, etc. Beaucoup d'attente pour que les caméramans soient prêts, pour que les autres candidats aient pu passer avant, etc. Donc, bah, pendant ce temps-là, j'avais toujours avec moi les paroles, j'avais toujours des écouteurs, un casque pour pouvoir écouter. Et moi, je fonctionne beaucoup à l'écoute. Donc c'était vraiment, je vais dire que ma manière préférée de travailler les chansons, c'était simplement de les écouter en boucle. C'était plus compliqué évidemment quand c'était des chansons en anglais.
0: Si je dois vous confirmer.
2: Oui, moi j'ai toujours un souci avec les textes, et donc je comprends Chloé qui dit qu'il doit l'écouter 500 fois. Moi c'est un peu pareil, j'ai toujours du mal avec les textes des autres surtout, et voilà, il n'y a rien à faire. Il n'y a qu'en écoutant les chansons, en les répétant. Ou alors, un truc qui m'aide aussi, c'est de m'enregistrer moi-même la chanson. Et après, de se réécouter soi-même, je trouve que ça donne une proximité différente et un attachement différent à la chanson. Du coup, ça rentre mieux en tête, je pense. Mais voilà, c'est un petit peu pareil.
0: D'accord, Chloé ?
1: Bah ça, j'ai jamais testé. Donc, franchement, c'est une bonne idée. J'essaierai pour voir un peu si ça marche avec moi, ouais.
2: Ouais.
0: Chloé, dans De Voice, ceux qui ont du mal avec l'anglais, comment ils font pour apprendre des paroles en anglais?
1: Honnêtement, j'étais
0: les
1: pas. Non, enfin, en tout cas, ça ne m'est pas arrivé. Je pense pas que ça soit arrivé aux autres. Il y a quand même, voilà, ce respect aussi du talent. Il y en a qui avaient vraiment pour volonté de chanter uniquement des chansons en français. Ils s'étaient respectés parce que voilà, ça faisait partie de leur univers et qu'ils n'avaient pas envie de rentrer dans des univers qui n'étaient pas les leurs. Donc voilà, moi j'aimais bien l'anglais, mais après c'est vrai que c'était un peu plus compliqué. Donc en sachant que j'appréciais chanter en anglais et que j'allais quand même passer à la télé, mais j'ai simplement en fait pris des cours avec une interprète. Mmh. Voilà, une dame qui travaille au niveau de la justice. Et d'ailleurs, si elle entend cette interview, je la salue et je la remercie. Parce que voilà, à 16 ans, bon, on n'a pas le meilleur accent anglais du monde, on ne comprend pas forcément tout le temps. Ce n'était pas toujours hyper évident au niveau de la prononciation, etc. Et donc, bah, quand j'avais des chansons en anglais à préparer, j'allais chez elle pendant 2 heures, 3 heures. Et on travaillait un petit peu tout ça pour que je sois vraiment bien attentive à certains détails. Après, voilà, ce n'était pas une obligation, mais moi qui étais assez perfectionniste et volontaire de bien faire, bah, voilà, c'est comme ça que j'ai trouvé des solutions pour pallier un petit peu à cette difficulté.
0: Sylvain, que voulez-vous rajouter ce que Chloé vient d'annoncer?
2: C'est très bien. Je pense que moi, je chante pas souvent en anglais, mais c'est vrai que quand j'ai des projets où, par exemple, je travaille avec deux artistes ici qui ont tout un album en anglais, et c'est vrai qu'on prend toujours la peine de travailler avec des coachs vocaux, et pour l'accent, la manière d'écrire, de chanter en anglais est complètement différente. On doit mettre des accents différemment. Donc, du coup, c'est très, très important de faire sonner l'anglais comme des vrais anglais, quoi. Et donc, ça, c'est vrai que. Voilà, c'est très important de passer du temps là-dessus. Donc effectivement, que de bosser avec des coachs ou des gens typiquement anglais ou des chanteurs anglais, voilà, ce sont des étapes importantes à faire dans l'élaboration, évidemment.
0: Nous allons passer à la rubrique Première Vérité. Quelle vérité les gens ignorent-ils sur vous, Chloé?
1: Alors, vaste question. Moi, je dirais que j'avais 13-14 ans quand c'était vraiment la DA Justin Bieber qui venait de sortir la chanson Baby, qui a fait un carton. Et pendant tout un temps, quelques années après, il y avait un peu ce revirement en disant oh, t'es fan de Justin Bieber, c'est un petit peu gênant. Enfin voilà, les gens étaient parfois un petit peu changeants dans leur opinion, mais j'ai toujours apprécié son travail. Il a pour moi une sensibilité vocale assez impressionnante et voilà, on peut pas, pour moi, on peut pas rester indifférent à tout ce qu'il a traversé aussi en tant que personne. Voilà, si jeune, d'avoir débuté dans la musique, il est toujours très très connu à l'heure actuelle. Il y a pas mal de chansons qui sont vraiment pour moi des chefs-d'œuvre vraiment, et vocalement, il a vraiment quelque chose que j'apprécie. Donc ce petit secret un peu, je reste une fan de Justin Bieber au fond de moi.
0: Et vous, Sylvain, quelle vérité les gens ignorent sur vous?
2: Alors la question, je la comprends pas trop. C'est je dois dire quoi, un artiste?
0: Non, une vérité que les gens ignorent sur vous.
2: Ah, une vérité?
0: Oui, ce que les gens savent pas sur vous.
2: J'en sais rien du tout. Je sais pas, une vérité par rapport à quoi, mon caractère ou quelque
0: bah,
2: chose.
0: Un peu à tout.
2: Les gens ne savent peut-être pas que je sais pas, je fais du sport. J'ai failli faire de sport de haut niveau quand j'étais jeune. Je voulais choisir entre le sport et la musique, et j'ai choisi la musique. Voilà, peut-être. Il y en a peut-être qui ne savent pas.
0: Bah, nous arrivons à la fin de l'émission. Merci à Chloé Zimmer et à Silva d'avoir accepté mon invitation.
2: Merci, merci beaucoup. Ça m'a fait très plaisir et j'étais très honoré de parler avec toi et surtout de rencontrer Chloé, donc à qui je souhaite bonne route et bonne continuation dans n'importe quel domaine. Et voilà.
1: Mais c'est super gentil, le plaisir est parti.
0: Tout sera disponible en podcast. N'hésitez pas à suivre Chloé. Chloé Zimmer et Sylvain dans leur projet, et Sylvain dans ses prochains concerts, et peut-être à Chloé pour un futur album, on ne sait pas.
1: On ne sait jamais, on ne sait jamais.
0: Pour clôturer l'émission, qui choisit une chanson de fin? Sylvain, Chloé, Sylvain.
1: Je ne sais pas.
2: Vas-y, Chloé, je t'en prie.
1: Alors, une chanson de fin, il faut que je choisisse. Oh là là.
2: Le Louis Ardevant, pas... on l'a déjà diffusé.
0: Ouais, on l'a déjà diffusé, ouais.
2: On l'a déjà diffusé. Bon, alors attends, trouvons quelque chose. Et la première chanson que tu as chantée à The Voice, c'était quoi?
1: C'était Les yeux de ma mère de Arnaud.
2: Ah oui, mais c'est ça, oui. Donc c'est déjà passé aussi. Et sinon, qu'est-ce que tu aimes comme chanteur plus ancien français?
1: Ah ben, j'aime beaucoup Jean-Jacques Goldman.
2: Ah, ben voilà.
0: Ouais. On écoute Jean-Jacques Goldman.
1: Oui.
0: Laquelle?
1: Ah, j'ai une idée. J'aime beaucoup Je t'aimais, je t'aime et je t'aimerai, de Francis Cabrel. Je suis aussi une très grande fan de Cabrel, oui.
2: Super, moi j'adore aussi.
0: Bah, on va l'écouter aux auditeurs pour avoir le mot de la fin. Merci aux auditeurs de Radio Sud, Radio Sud à Bonne Attitude. Merci à vous deux.
1: Bah, merci beaucoup pour l'invitation.
0: À la prochaine.
1: À la prochaine, oui.
2: Au revoir.
1: Au revoir.

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Replongeons dans l'âge d'or du roots reggae jamaïcain avec de nombreux classiques et une pléiade d'artistes ayant marqué toute une génération. Et nous sommes partis pendant une heure couleur du soleil.

Bienvenue à toutes et à tous sur Radio Sud. J'espère que vous allez bien et que vous êtes prêts à déguster la musique du soleil de Jamaïque et d'ailleurs dans cette ambiance reggae si particulière. Je vais passer une heure avec vous sur Radio Sud pour vous faire découvrir ou redécouvrir des artistes qui se sont entièrement consacrés à ce style. Le maître Bob Marley a ouvert la marche comme à son habitude avec Rastaman, Live Up. Voici Tikken Jazz, Fakolai.

Alborzi, Scrolling, et voici deux fois Scarbone 14, un groupe originaire de Tourdet. C'est un groupe qui aborde les sujets actuels, les sujets sociaux, sur une musique faisant chaud au cœur, à base de cuivre et de trompette. Ils en sont à leur quatrième album quand ils sortent en 2009 l'album Satellite. On écoute Le Grand Soir et 10

Et toujours dans Radio Sud Reggae de Visha Royce, le trio vocal jamaïcain, on écoutait My Mission is Impossible. Voici à présent The Agolites, un groupe originaire de Los Angeles avec Free Time. Et on écoutera ensuite The Sap avec le single The Mouth.

Le producteur jamaïcain Nina de Hopserver et son classique Blood and Fire. Autre classique, celui signé Desmond Dekker en 1969 avec Stettin Town, un petit hommage à James Bond puisque le titre de ce morceau c'est 007. On écoutera ensuite The Pioneers avec une reprise de Temptation, Papa Was a Rolling Stone.

C'était Benny Wailer avec Rastaman et auparavant Groundation, Born Again. On va terminer cette émission avec encore un extrait du superbe album Satellite de Cass 44 qui s'intitule Always Look at the Bright Side of Life, qui pourrait se traduire par Regarde toujours le bon côté de la vie. C'est ce que nous tentons de faire sur Radio Sud. Toujours garder le moral et toujours écouter de la bonne musique. Je vous dis bye bye, à bientôt.

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